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À Victoriaville, un bon

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3: 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Le réseau Autonomie Santé reçoit une aide financière de 20 000 $ pour lancer son nouveau programme Rassembleur, unis dans la diversité. La subvention, accordée par la Corporation de développement communautaire des Bois-Francs et Destination Entreprise, servira à acheter l'équipement nécessaire au projet. Le programme vise à réunir des personnes en situation de handicap et des équipes d'employés ou d'étudiants autour de défis sportifs et collaboratifs. L'objectif est de promouvoir l'entraide, l'esprit d'équipe et les saines habitudes de vie. Près de 3 000 festivaliers ont participé à la première édition combinée du Country Fest et du Rock Fest de Saint-Pierre-Baptiste, présentée du 2 au 5 juillet dernier. Les organisateurs parlent d'un succès pour cette formule qui misait surtout sur la relève musicale plutôt que sur de grandes têtes d'affiches. Plus de 40 jeunes issus de secondaires en spectacle sont notamment montés sur scène dans le cadre des volets Rockstar Elite et Country Star Elite. L'organisation souligne également le succès du nouveau chapiteau consacré à la danse country. La prochaine édition est déjà prévue du 1er au 4 juillet 2027. Finalement, côté météo dans la région, ce soir et cette nuit, c'est quelques averses, cessant après minuit. Par la suite, ce sera nuageux. Pour Victoriaville, un risque d'orage est également attendu. Et le minimum prévu est de 19 degrés.
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Victoria Ville, un bon lundi soir. On est le 13 juillet. Danaë Thériault qui vous accompagne jusqu'à minuit. Et je suis une grande fan de théâtre. Et si vous êtes comme moi, sachez qu'il y a la pièce de théâtre Une tempête dans ma tête qui est présentée demain, mercredi et jeudi à 10h et 14h à la Grange Fleury. Donc, si vous voulez un peu de théâtre dans votre été, ben profitez-en

Qu'est-ce qui se passe dans l'actualité en ce lundi soir à Victoriaville? Ben, on a le projet Juriste en palais de justice qui a été déployé dans le centre du Québec. Et si vous voulez d'autres informations sur ce projet, l'article est disponible sur monvicto.com qui est votre référence en matière d'actualité dans la région. Donc, allez faire un tour. On est ensemble jusqu'à minuit. Merci de nous avoir choisis.

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4: Voici vos nouvelles Arsenal Média. Le réseau Autonomie Santé reçoit une aide financière de 20 000 $ pour lancer son nouveau programme Rassembleur, Unis dans la diversité. La subvention, accordée par la Corporation de développement communautaire des Bois-Francs et Destination Entreprise, servira à acheter l'équipement nécessaire au projet. Le programme vise à réunir des personnes en situation de handicap et des équipes d'employés ou d'étudiants autour de défis sportifs et collaboratifs. L'objectif est de promouvoir l'entraide, l'esprit d'équipe et les saines habitudes de vie. Près de 3000 festivaliers ont participé à la première édition combinée du Country Fest et du Rock Fest de Saint-Pierre-Baptiste, présentée du 2 au 5 juillet dernier. Les organisateurs parlent d'un succès pour cette formule qui misait surtout sur la relève musicale plutôt que sur de grandes têtes d'affiches. Plus de 40 jeunes issus de secondaires en spectacle sont notamment montés sur scène dans le cadre des volets Rockstar Elite et Country Star Elite. L'organisation souligne également le succès du nouveau chapiteau consacré à la danse country. La prochaine édition est déjà prévue du 1er au 4 juillet 2027. Finalement, côté météo dans la région, ce soir et cette nuit, c'est quelques averses cessant après minuit. Par la suite, ce sera nuageux. Pour Victoriaville, un risque d'orage est également attendu. Et le minimum prévu est de 19 degrés.
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À Victoriaville, en ce lundi 13 juillet, c'est un plaisir d'être avec vous.

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À Victoriaville, un bon lundi soir.

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3: Voici vos nouvelles Arsenal Média. Le réseau Autonomie Santé reçoit une aide financière de 20 000 $ pour lancer son nouveau programme Rassembleur, Unis dans la diversité. La subvention, accordée par la Corporation de développement communautaire des Bois-Francs et Destination Entreprise, servira à acheter l'équipement nécessaire au projet. Le programme vise à réunir des personnes en situation de handicap et des équipes d'employés ou d'étudiants autour de défis sportifs et collaboratifs. L'objectif est de promouvoir l'entraide, l'esprit d'équipe et les saines habitudes de vie. Près de 3000 festivaliers ont participé à la première édition combinée du Country Fest et du Rock Fest de Saint-Pierre-Baptiste, présentée du 2 au 5 juillet dernier. Les organisateurs parlent d'un succès pour cette formule qui misait surtout sur la relève musicale plutôt que sur de grandes têtes d'affiches. Plus de 40 jeunes issus de secondaires en spectacle sont notamment montés sur scène dans le cadre des volets Rockstar Elite et Country Star Elite. L'organisation souligne également le succès du nouveau chapiteau consacré à la danse country. La prochaine édition est déjà prévue du 1er au 4 juillet 2027. Finalement, côté météo dans la région, ce soir et cette nuit, c'est quelques averses cessant après minuit. Par la suite, ce sera nuageux. Pour Victoriaville, un risque d'orage est également attendu. Et le minimum prévu est de 19 degrés.
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À Victoriaville, un bon lundi soir. On est le 13 juillet. Danaë Thériault qui vous accompagne jusqu'à minuit. Et je suis une grande fan de théâtre. Et si vous êtes comme moi, sachez qu'il y a la pièce de théâtre Une tempête dans ma tête qui est présentée demain, mercredi et jeudi à 10h et 14h à la Grange Fleury. Donc, si vous voulez un peu de théâtre dans votre été,

Qu'est-ce qui se passe dans l'actualité en ce lundi soir à Victoriaville? Ben, on a le projet Juriste en palais de justice qui a été déployé dans le centre du Québec. Et si vous voulez d'autres informations sur ce projet, l'article est disponible sur monvicto.com qui est votre référence en matière d'actualité dans la région. Donc, allez faire un tour. On est ensemble jusqu'à minuit. Merci de nous avoir choisis.

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2: Voici vos nouvelles Arsenal Média. Le réseau Autonomie Santé reçoit une aide financière de 20 000 $ pour lancer son nouveau programme Rassembleur, Unis dans la diversité. La subvention, accordée par la Corporation de développement communautaire des Bois-Francs et Destination Entreprise, servira à acheter l'équipement nécessaire au projet. Le programme vise à réunir des personnes en situation de handicap et des équipes d'employés ou d'étudiants autour de défis sportifs et collaboratifs. L'objectif est de promouvoir l'entraide, l'esprit d'équipe et les saines habitudes de vie. Près de 3 000 festivaliers ont participé à la première édition combinée du Country Fest et du Rock Fest de Saint-Pierre-Baptiste, présentée du 2 au 5 juillet dernier. Les organisateurs parlent d'un succès pour cette formule qui misait surtout sur la relève musicale plutôt que sur de grandes têtes d'affiches. Plus de 40 jeunes issus de secondaires en spectacle sont notamment montés sur scène dans le cadre des volets Rockstar Elite et Country Star Elite. L'organisation souligne également le succès du nouveau chapiteau consacré à la danse country. La prochaine édition est déjà prévue du 1er au 4 juillet 2027. Finalement, côté météo dans la région, ce soir et cette nuit, c'est quelques averses cessant après minuit. Par la suite, ce sera nuageux. Pour Victoriaville, un risque d'orage est également attendu et le minimum prévu est de 19 degrés.
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Paul Chapman avec vous ce matin avec Monsieur Programmation Musicale. Et vous tous, bien réveillés. Le boulot terminé bientôt. Il y en a qui sont là de nuit. Je les salue souvent, mais quand même, c'est important. Là, tu dis, c'est qui va saluer mon père le matin? Ben, tu sais, les chauffeurs de taxi sont là toute la nuit. Tous ceux qui travaillent de nuit aussi, là, il y a plein de travail qui se font pendant que toi, tu fais dodo. Hein? Toi, tu te réveilles, tu t'en vas travailler, mais la plupart, il y a une partie de gens qui, eux, dans la nuit, sont là pour tenir le fort. Tous ceux qui travaillent dans les stations d'essence, ici et là, là, tu sais, les commis qui sont là pour vous dire bonjour, oui, est-ce que vous avez besoin de quelque chose? Souvent, ça va être ça un peu, puis là, je fais de blague, mais... souvent, ça va être ça un peu, ils vont dire, besoin d'un 649 ou quelque chose comme ça? Tu veux devenir riche? Ben, c'est ça. Mais en même temps, tu sais, s'ils te le font pas penser, tu peux-tu penser, toi, là, de chercher un billet de loto un matin, OK? Parce que là, l'auto, tu peux gagner des gros lots. Mais non, c'est pour dire que tous ceux qui travaillent de nuit, là, que ce soit dans le domaine de la voirie, exemple, là, il y a des travaux qui doivent se faire en pleine nuit parce que faut éviter qu'il y ait des automobiles, du trafic et tout ça. Fait que moi, je lève vraiment mon chapeau, ceux qui font ça de nuit. Puis tu sais, quand je dis de nuit, là, tu peux commencer à 8 heures le soir, finir à 2 heures ou à 4 heures du matin, là. Je vais te donner l'exemple que j'ai en tête, là. Mais tous ceux qui travaillent dans le moment où il y a le moins de monde, autant qu'ils sont réveillés, qu'ils sont sur les routes, puis qui sont là à rien faire, peut-être même, tu vas me dire, mais tu sais, ceux qui sont là, mais qui, eux, pour la nuit, ils travaillent. Ils n'ont pas droit à l'erreur. Ils n'ont pas droit de dire, ben là, on va se coucher un peu. Non, non, non, on travaille. Et il y en a beaucoup plus qu'on le pense. C'est ça que je me dis. Ben, je sais que vous autres êtes là, là, mais vous dites à 6 heures même, on parle, c'est pas mal fini pour nous. Ou en tout cas, ça se finit dans le programme temps. On va peut-être aller déjeuner. C'est ceux qui vont déjeuner le plus de bonheur. On va te dire, oui, parce que toi, tu te réveilles, là. Avant même de dire, mets mon pantalon, puis j'embarque dans l'auto, puis tu vas peut-être arrêter même à la station d'essence au dépanneur pour aller prendre un petit quelque chose ou n'importe quel endroit où ils vendent le café. J'en connais quelques-uns, oui. Et je les salue. D'ailleurs, une que chapeau lui fait bien avec toute son équipe, c'est Patricia, oui. Et là, ben, elle va se reconnaître avec toute son équipe. Fait que tous ceux qui sont là le matin pour nous dire, du café avec ça? Oui, deux crèmes, un sucre? Non, pas de... Un café noir! Oh, ça doit être pour Paul. Parfait. On s'en va en musique, nous. Ben, j'essaie de vous dire que avant tout, oui, on est quand même mardi le 14 juillet. On va parler de sport tantôt, ça c'est sûr. Et on a un invité qui va être avec nous dans l'émission. C'est pas tout de suite, là, mais ça va aller un petit peu plus tard. Aux alentours de 8h20, les fameux conseils d'Émilie. Émilie Lainesse qui va être avec nous, comme elle vient faire son petit grain de sel, sa petite apparition une fois de temps en temps sur la radio. Puis c'est une fun parce que vous, mesdames et messieurs, on va le dire, là, aujourd'hui, tu peux pas dire, ah, juste les femmes, là. Vous, mesdames et messieurs, il y a des conseils pour la beauté de soi. Puis ça, ben les conseils d'Émilie. Hey, elle, là, c'est un mariage ou t'as un événement, puis tu dis, hey, moi, là, je veux avoir, là, je veux que ça soit beau, naturel et super beau. Conseils d'Émilie. À feu, ils font tout ça. Ils peuvent faire toute la jantière, la bouquetière, là, tout ce que je travaille là-dedans, là, le cortège. Oh, je cherchais le mot. Merci beaucoup, programmation musicale. Une chance, t'es là, des fois, toi. Mais c'est ça, elle un peu maquillée, puis même les gars, les filles. Oh oui, aujourd'hui, là, la beauté, on sait que il y a moyen de faire en sorte qu'on fait ressortir nos traits, nos yeux. Tu sais, il y a toutes sortes d'affaires qui se passent pour une beauté parfaite pour un mariage ou quelque chose comme ça. OK. C'est le temps de te dire que Céline Dion, non, c'est pas elle, mais elle va être là un petit peu plus tard, peut-être. On m'a fait un signe, oui. Trompez-moi pas, vous autres. Tibbs s'en vient tantôt, ça c'est sûr. Lou Adrian Cassidy. Et bien sûr, on va commencer le tout avec Cœur de Pirate. Puis en passant, je veux encore une fois dire que, tu sais, DM Gauchop, là. Et c'est ça. Bon, devrais-je dire Maheu Sport, c'est ça. Le magasin a décidé d'arrêter. Puis en même temps, ben, je sais qu'il y en a qui vont en profiter parce qu'ils vont t'avoir des affaires puis de la liquidation. Mais je veux juste lui dire merci de toutes ces belles années-là. Parce qu'à un moment donné, tu sais, que ce soit à la relève ou que ce soit de dire, oh, regarde, on a-tu droit à une retraite?
Tu sais, tout le monde a droit à ça. Tu sais, à un moment donné, tu dis, garde. OK. On en a assez fait, assez donné. Hey, ça date de plusieurs années. Tu n'étais pas au monde, là, là. C'est sûr. Fait que je veux les saluer, eux autres aussi, parce qu'à tous les matins, ils sont. En tout cas, ils étaient là. Ils sont toujours là, quand même, là, mais bien branchés sur la meilleure musique au monde. Ça commencera avec un petit coup de cœur. Signé cœur de pirate. Oublie-moi. Carry on.

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1: Musique parfaite, signée Lou Adrian Cassidy. Ça date de 2025. On va quand même, on aime ça, nous, se promener dans la machine à voyager dans le temps, parce que bon, on s'en va en 1990. Puis là, tu te dis, qu'est-ce que tu vas nous proposer là? 1990, mon Paul. En cette journée aujourd'hui du 14 juillet, je veux quand même vous dire que, hein, 5 morts en 2 jours. Ça, c'est la une de l'actualité de ce matin, là. Ça réveille drôle, tu vas me dire, mais c'est pas drôle non plus, hein. 5 morts en 2 jours et les vacances de, ouais, de la construction arrivent. Ça, ben, parce que ça donne le ton, hein, que les vacances de la construction, il y en a qui sont en vacances. Ça se promène. Puis tu sais, on n'en parle pas assez souvent, mais il y a plus de trafic, il y a plus de voitures sur les routes. Il y a plus aussi d'enfants qui sont en congé aussi, parce qu'ils font partie de l'aventure avec les parents, les vacances de construction et tout ça, là. Et même les écoles, c'est fini. Fini. T'es en vacances. Alors, en tout cas, puis en même temps, je le dis, là, 5 morts en 2 jours et les vacances de construction arrivent. Un été très inquiétante pour les noyades. Parce qu'il y a ça aussi. On s'en va sur des bateaux, des embarcations de plaisance, puis en même temps, tu te dis, OK, ça prend une ceinture de sécurité. Puis en même temps, même avec une ceinture flottante, là, tu sais, qu'on appelle ceinture, moi, ceinture de sécurité. Tu comprends ce que je veux dire? Ça te prend ton chose de flottaison, là, pour aller sur l'eau. Ben, c'est un peu ça, pareil. C'est que ça arrive même avec ça, des fois. Fait que ça te donne une idée que... Tu sais, quand on dit que c'est pas fait pour respirer l'eau, hein? Tu vois, parfait. Mais l'être humain, lui, ne peut vivre qu'en respirant. Tu sais? Puis là, je veux pas embarquer dans une émotion que j'aime pas trop me rappeler, mais en même temps, j'ai le goût, avec tout le temps qui a passé, il y a de cela quand même, je sais pas, au moins 30, 35, 40 ans. Mon père et mon frère, les deux, hein? Petit accident, puis j'explique ça vite, là, puis je veux pas en faire un hey, pitié pour ça. Non. Le temps passé, c'était absorbé, c'est ça qui est arrivé. Mais ce qui est arrivé aurait peut-être pas dû arriver. Croisé sur un pont, il y a de l'eau d'un côté comme de l'autre, un petit accrochage, percuté, puis tombé à l'eau. Il y a les musiciens, les instruments, vide tout ça, le père, lui, puis il accroche mon frère sur le bord du miroir. Puis là, je t'annonce ça, puis j'ai une émotion, là, hein? Puis c'est pas des blagues, c'est même pas un scénario que j'invente, là. Nénénéou. Sans tous les musiciens qui ont là, il y en a 3 ou 4, là, sont sortis, sont ramenés sur le bord, ils sont pas si loin que ça du cours d'eau, là, dans l'eau. Et quand c'est... Mais il y a du courant. Et quand c'est son retour pour venir chercher son fils qui est accroché au miroir, le fils voit le père qui arrive. Fait que tu penses que tu fais quand t'es jeune de 8 ans? Tu lances le miroir pour aller chercher la main à ton père, mais tu pars. Lui, trop fatigué parce qu'il sauvait à peu près 3 ou 4 autres personnes. Beau partir avec, c'est le courant. Jamais été capable de le retrouver. Jamais été capable de lui-même s'en sauver. Fait que le père décédé là, le fils, puis là, je dis ça, mais je veux pas réveiller tout le monde le matin puis faire peur, là. Mais le fils, mon frère, Michel, dans le temps, retrouvé 2 mois plus tard. Fait que je t'épargne tout le détail du reste. Mais c'est ça, pareil, quand on dit, faut faire attention, puis il faut qu'on dise que... Parce que au-delà de ça, l'air de rien, on veut pas passer par là, parce que on vit, on a des affaires à faire, c'est ça, t'as bien raison. Mais au-delà de ça, c'est ça qui fait en sorte que quand on reste, ou quand on s'en sort, il y en a qui ont des maladies, des cancers, des toutes sortes d'affaires, des accidents, puis pensaient mourir. Puis finalement, aujourd'hui, ils sont de retour. On a juste une pensée, c'est de se dire, ouais, on était chanceux, ouais, ça c'est beau. Mais on n'a pas arrêté, on est encore là. Puis que finalement, les belles années s'en viennent. Pour ne pas dire que la vie est belle. Hein? Fait que des fois, c'est juste de se rappeler qu'on est être humain, on est vivant. Et la journée qu'on arrête...

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0: Où sont les belles années? Moi, je vais te le dire tout de suite, je les ai vues, là. C'est là les belles années. C'est les années quand on est là, quand on est prêt, puis quand on se réveille le matin, quand on se couche le soir pour se reposer. Ou même pour faire... Non, j'ai pas le droit de dire ça. OK. Bon, d'accord. Tu sais de quoi je parle, là? OK. Où sont les belles années? C'est souvent là qu'on les vit. Puis il faut pas trop débarquer de la traque, tu sais. C'est comme ça. Fait que, où sont les belles années? Puis l'autre question qu'on peut se poser, c'est avec qui qu'on vit ces belles années-là, hein? Hein? Nos meilleurs ennemis? Non, non, non, non. Hein? Puis il y a Stromae, puis Pomme, ainsi que Coldplay qui ont fait une petite chanson qui s'appelle « Ma meilleure ennemie ». Oh! Ça, je... « Ma meilleure ennemie ». T'as une affaire de fille, tu vas me dire? Ouais, OK, on peut dire ça de même. Mais c'est une chanson qui s'écoute et qui fait... Ouais, qui fait allusion à ça, là. « Ma meilleure ennemie ». Puis en même temps, ça peut se transporter. Puis on aurait pu mettre mon meilleur ennemi, hein? Ou ma meilleure ennemie. OK. C'est eux autres qui ont choisi le titre, là, regarde. Nous autres, tout ce qu'on peut faire à matin, à 6h22, en passant, oui, il y a François qui me disait tantôt, Paul, j'ai pas de cadran, j'ai rien, il est quelle heure? Mais là, il entend, quand il m'a appelé, j'ai dit, il était à 6h19, mais là, il est 6h22, mon homme. Fait que c'est le temps de se réveiller. Puis, ma meilleure ennemie, on tourne ça en musique. On est en 2025 avec Stromae, Pomme et, bien sûr, Coldplay. Et on s'en va vers l'actualité tantôt. Un petit brin de monvicto.com, quelque chose de sérieux pour savoir ce qui se passe chez nous, chez vous, sur Viva 109. On passe ça de même? On est prêts, du coup, nous autres? On passe ça de même.
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0: Je te le dis, là, c'est ma chanson préférée de 2025, ça.

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9: Bonjour, bon début de journée. Ici Claude Marquis, voici vos actualités. L'emploi est demeuré stable au centre du Québec en juin, mettant fin à 8 mois consécutifs de recul. La région comptait 123 300 travailleurs actifs selon les plus récentes données de l'Institut de la statistique du Québec. Malgré cette stabilité, on dénombre 16 000 travailleurs de moins qu'à la même période l'an dernier. Le taux de chômage a toutefois légèrement diminué pour s'établir à 4,4. Le gouvernement du Québec complète le déploiement de son projet Juriste en palais de justice. Des juristes des centres InfoJustice offriront désormais un accompagnement gratuit et personnalisé dans les palais du centre du Québec. Ce service vise à mieux soutenir les citoyens, notamment dans les dossiers de droit familial et de protection de la jeunesse, où l'autoreprésentation est plus fréquente. Et un article publié dans le journal de l'Association médicale canadienne indique qu'une maladie, outre la maladie de Lyme, est en augmentation à mesure que les populations de tiques se développent au Canada. L'auteur principal, le Dr Michael Kwan, souligne qu'il est important que les médecins envisagent l'anaplosmose comme diagnostic possible chez les patients présentant une fièvre inexpliquée et résidant dans des régions où les tiques sont endémiques. L'Agence de la santé publique du Canada indique que le changement climatique entraîne une augmentation du nombre de tiques à pattes noires, vectrices à la fois de la maladie de Lyme et de l'anaplosmose, en particulier en Ontario, au Québec et en Nouvelle-Écosse. C'est ce qui complète vos informations. 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
10: Merci beaucoup, Claude Marquis, pour l'actualité. Les tiques, ouais. Hey. On parle pas d'un tic, là, quelqu'un qui a un tic. Tic, là. Le phénomène, non. Les tics, c'est devenu de plus en plus dans l'actualité, là, et de plus en plus, tu sais, il y en a de plus en plus, c'est ce que je voulais dire. Et les gens qui se font, tu sais, qui se font piquer par une tic, c'est ça cause des problèmes de santé. Puis, tu sais, t'as une autre affaire, ça, que faut trouver la solution, puis en même temps, de pourquoi que c'est arrivé là. Tu sais, là, je sais pas, est-ce qu'on ça fait des années qu'on parle de ça? Des siècles et des siècles. Tu sais, je sais pas. Je connais pas ça. On n'est pas dans un coin, nous, mais en même temps, il faut faire très attention. Puis, tu sais, c'est en forêt là, que ça peut se passer, dans les cours d'eau, des affaires comme ça. OK. C'est pas des nouvelles qui sont trop réjouissantes ce matin. On va parler de nouvelles dans le monde du sport, parce que ça, regarde, avant même de parler de victoire ou de défaite, faut qu'il y ait un match. Et là, on est dans le baseball majeur 2026 avec le match de nos étoiles, l'américaine contre la nationale. Et tu vas tout voir ça 20h aujourd'hui. On a bien sûr dans la Ligue de baseball majeur Québec, on est à la maison, chez nous. Mais avant, on va aller faire un tour à Acton Vale, mercredi. C'est pas tout de suite, là, mais ça sera demain, le 15. 15. De Romanville vont jouer à Acton-Vale, 20h. Tous les matchs sont à 20h, en passant, là. T'auras Thetford qui va être à Shawinigan. T'as les Cardinaux qui seront contre Montréal. Et, je rappelle que jeudi, le 16. Ça, c'est les matchs de mercredi, là. Mais jeudi, le 16. Il y a deux formations qui vont jouer qu'on aime beaucoup. Quaticook qui vont recevoir en Victoriaville. Quelqu'un qui dit, moi, j'ai le goût d'aller faire un tour à Quaticook. Je sais pas, moi, juste pour aller manger une crème glacée. Pourquoi pas? Hein? C'est, le match va être présenté 20h et Victor vont batailler pour la victoire. Je vais terminer avec la MLS rapidement. C'est jeudi le 16 juillet qu'on va voir Montréal évoluer. Ils vont recevoir Toronto à 19h30. Il y a Kansas City 20h30 contre Saint-Louis. Même heure, Toronto, Chicago qui vont eux recevoir Vancouver et Seattle reçoit Portland dans le merveilleux monde de la MLS. C'est un petit tour de sport puis c'est comme ça. Je vais te reparler. Ben moi, en passant, j'espère que jeudi, Victor Quaticook, baseball, là, pense qu'on va y aller avec une victoire. Est-ce que tu vas avoir du beau temps pour jeudi, là? OK. Je vais voir ce que je peux faire. Okidou. On va commencer par aujourd'hui. Puis là, j'ai pris le temps de dire, je vais faire les sports rapidement. Parce que la météo, elle est très chargée aujourd'hui. Tu sais, quand tu dis que dans ton pacing, là, quand je dis ça, c'est dans l'ordi, ici, on voit bien, en jaune. Quand c'est écrit en jaune et que ça marque veille, oui, veille jaune, orage et violent. Ça veut dire que prends note de ça, mon homme, parce que ça se peut qu'il y ait du tonnerre, des athlètes, toutes sortes d'affaires. Fait que ça commence de même aujourd'hui, là. N'ayez crainte, là. On va survivre à tout ça, c'est sûr. Mais alternance soleil-nuage, 60% de possibilité d'averse ou orage et risque d'orage violent en après-midi. C'est le mot que je voulais pas trop dire fort, mais c'est le redit, là. La nappe de brouillard va se disperser ce matin. On aura quand même des vents sud-ouest, 20 km/h, rafale à 40. Maximum sera de 30 degrés. Ça va être chaud comme pluie, là, avec un indice humidex, là, 40. Indice UV, 9. OK. Partiellement nuageux avec 40% d'averse ce soir. Même des risques d'orage violents qui pourraient être là dans la soirée, la nuit, là. Nord-ouest, c'est des vents 20 km/h, rafale à 40. Et ça va devenir un peu plus léger dans la soirée avec un minimum à 20. Là, tu te dis, hey, bah, tu sais, de quoi se casse-t-il une lecture d'un livre complet, là, qu'on vient de te donner pour la journée seulement d'aujourd'hui, puis la soirée, la nuit. Mais demain, mercredi, on dit généralement ensoleillé, ce sera la bonne nouvelle, ça. Nord-ouest, les vents 20 km/h, rafale à 40, ça va être assez venteux, merci. Mais 28 degrés avec un humidex 33, ça va être chaud. Indice UV 7. Dégagé la nuit pour mercredi, bien sûr, avec un 18 degrés. Et jeudi, on devrait avoir 60% d'averse, 23 degrés. Dégagé la nuit 15. Puis je vais en finir avec vendredi. Soleil. Wow. 26 degrés, passage nuageux avec un minimum de 15. Voilà. Qu'est-ce que tu dis, toi? Tu veux savoir en fin de semaine? Hein? Bon. Il y a toujours, oui, moi, je fais ça pour toi, vu que tu t'occupes de la musique, puis t'es vraiment bon. On va y aller pour le week-end, vite, vite, comme ça, là. Mais, 40% peut-être de pluie pour samedi, 25 degrés, là. Je t'épargne un peu tous les détails, mais c'est à peu près ça. Passage du nuageux dans la nuit, 40% de pluie qui reste là aussi, 14 degrés. Fait que c'est pas si beau que ça, samedi, là, ce que je comprends. Dimanche, ça s'améliore. Alternance soleil-nuage, 25 degrés. Des passages nuageux dans la nuit dimanche, 15. Et lundi, alternance soleil-nuage, 25 degrés. Je t'en ai donné plus que plus, là. Fait que, c'est ça. Quand tu le sais jusqu'à, parce qu'il y en a qui c'est ça. Il y en a que c'est dimanche qui est important. Il y en a que c'est samedi. Puis, on va bien s'en sortir. Écoute, ben, on a eu des belles journées à date. Bon. Fait qu'il faut pas trop chialer, comme on dit.
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10: Ah, on va dire comme mon ami Claude ici qui vient de m'écrire, il me dit, ça serait le fun que ça serait beau comme moi je suis beau. Ça veut dire qu'il ferait beau tout le temps, c'est ce que je comprends, Claude. OK. Eh bonne santé. Marie, parce que oui, non, je remarque pas les détails, mais eh bonne tout. OK. Marie-Mé, sur le plancher. Ça s'en vient dans deux petites secondes. On va se

0: C'est sorti. Quand ils arrivent, on se dit, oh, c'est bien le fun, ça. Pelch également s'en vient avec Stars, Last Night. Oh, et puis moi, je vous dis bon matin. Aujourd'hui, le 14 juillet, je rappelle que les conseils d'Émilie vont être avec nous, mesdames.
1: Oui, et messieurs.
0: Oui, pour un. Il n'y a pas de différence.
1: OK.
0: Ça va être aux alentours de 8h10. On va parler de soins beauté avec les conseils d'Émilie. Émilie Lainez, OK, nous.
2: Oh, ça commence bien, hein?

0: You feel j'aime ça. Merci beaucoup, Last Night, Monsieur Pelch et Staz. J'ai, dans l'actualité, oui, ben, peut-être que tu vas voir ça aussi en même temps, là, mais 28 et 29, ces deux pages-là, où on parle, bien sûr, d'une prouesse médicale pour une mère, une maman, une malformation chez une femme enceinte de 7 mois mène à une chirurgie cérébrale rare. Mais on la voit, elle s'appelle Zupa, et sa fille, oui, Zina, j'espère que j'ai bien prononcé, née après la chirurgie de cerveau. Mais en même temps, c'est juste pour dire que les avancées, quand on parle de choses dans le domaine de, tu sais, la naissance, la vie qui arrive, là, puis tu sais, qu'il y a des complications ou quoi que ce soit, on est tous émerveillés de voir que ça l'a réussi. C'est pas tout le monde qui... ont la chance, ou en tout cas, d'avoir, je sais pas moi, le fait de continuer. Tu sais, il y en a que c'est, y a rien à faire, ou c'est que ça en a que c'est que, dès la naissance, t'entends ça comme ça, là, puis tu dis, tu vas dire, mon pote, tu sais, le fait qu'il y a pas de son, pas d'image, là. L'image ne viendra jamais, le son n'est pas là, tu sais. C'est un peu triste, mais quand une chose est arrivée, puis c'est le domaine des médecins, des infirmiers, infirmières, les spécialistes, devrais-je dire même, qui font en sorte que neurologique, là, à Montréal, eux autres, l'Institut Hôpital Neurologique de Montréal, le 3 juillet, docteur Marie-Christine Brunet, c'est ça, elle a fait ce qu'elle avait à faire, sauver des vies. C'est tout un job, là. Tu sais, c'est pas d'en créer. Créer des vies, c'est fun, ça. Tu sais, hein? Ding, ding, ding, ding, ding, ding. Tu me vois. Non, je veux pas trop rentrer dans les détails, mais tu comprends ce que je veux dire. Ding, ding, ding, ding, ding, ding. Mais de sauver des vies, c'est autre chose. OK. On fait bien des blagues. Mais y a rien qui est pas plus sérieux que ça. OK. Le temps de vous donner encore une fois une autre aventure qui nous amène avec M. King Melrose, avec quand on dit que tout est permis, hein? C'est pas que c'est vrai, mais en même temps, tu sais, quand tu dis que tout est permis, tu sais, il y a un ami, moi, qui me disait tout le temps, la vie, mon Paul, tu sais, puis c'est une réflexion que je vous ai déjà donnée, peut-être jadis, là, mais quand même, question de juste le répéter, fait du bien entendre ça, tu sais, la vie est un banquet, tu sais, quand tout est permis, vas-y une fois, une chanson à la fois, tiens, on va dire ça comme ça. Merci de me ramener à l'ordre, monsieur Programmation Musicale. Il a choisi King Melrose. On est en 2023. Ça parle de souvenirs, ça.
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5: Une chanson que j'aime beaucoup, moi, et c'est signé Alyosha. Oh, Alyosha Schwinz and Zander. J'ai-tu bien prononcé ça, moi? Pense pas, Marco. Alyosha, ça c'est sûr. Oh, c'est son prénom. On va juste donner le prénom. Et ça s'appelle Ensemble. Puis nous, on est contents d'être ensemble ce matin sur Viva 101.
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4: Bonjour, ici Michel Scarpino. Voici le bilan de l'actualité. Le gouvernement fédéral transférera à Québec 70,8 millions de dollars sur 5 ans provenant du Fonds pour la santé mentale des jeunes. Cette enveloppe contribuera notamment à la création de 4 nouveaux sites d'aire ouverte ainsi qu'un site mobile. Il existe actuellement 48 sites d'aire ouverte au Québec. Ces endroits s'adressent aux jeunes de 12 à 25 ans et offrent des services gratuitement avec ou sans rendez-vous. Le président américain Donald Trump fera une adresse à la nation jeudi, au moment où les affrontements avec l'Iran ont repris de leur intensité. C'est ce qu'il a fait savoir sur sa plateforme Truth Social. On ne connaît pas les sujets qu'il abordera lors de son adresse à la nation. Selon l'agence France Presse, la prise de parole survient au moment où les tensions sont vives entre les États-Unis et l'Iran à la suite de cette guerre qui a été déclenchée le 28 février dernier. Le chef de la police de Toronto a déclaré que la fusillade meurtrière survenue cette fin de semaine, qui a coûté la vie à 2 personnes et envoyé des milliers de festivaliers se mettre à l'abri dans le centre-ville, était un acte ciblé. La police a identifié les victimes comme étant Shakan Kashi, 25 ans, et César Vernaza, 20 ans. 4 personnes ont été transportées à l'hôpital après que des coups de feu aient éclaté samedi soir lors du festival de rue Salt Sound St. Clair, où, selon la police, 13 000 personnes s'étaient rassemblées. La chef nationale de l'Assemblée des Premières Nations, Cindy Woodhouse-Nepinak, a indiqué que les chefs se concentreraient sur les grands projets et sur une réunion à venir avec le premier ministre Mark Carney et les premiers ministres provinciaux. Elle a expliqué que l'approche du gouvernement fédéral en matière de développement des grands projets suscite de l'inquiétude quant à d'éventuelles menaces pesant sur les droits des Premières Nations. Elle a précisé que les Premières Nations ne s'opposent pas à la croissance économique et demandent simplement à avoir leur mot à dire lorsque le gouvernement fédéral tente de relancer l'économie. C'était vos actualités Arsenal Média.
5: Merci beaucoup pour l'actualité. Merci. On va parler de sport vite comme ça parce que bon, tout ça se passe dans l'actualité de ce matin. Le baseball majeur 2026. Pardonnez-moi. Hein, des fois, c'est ça. C'est pas, c'est-tu la climatisée qui fait ça? On dirait qu'on parle. Non, on veut pas ça. OK. Match des étoiles. On parle de la Ligue américaine contre la Ligue nationale. C'est à ce soir que ça va se passer. Et c'est à compter de 20h. La Ligue de baseball. On reste dans le baseball, mais baseball majeur Québec, mercredi le 15 juillet. Il y aura des matchs. Entre autres, entre Drummond et Acton Vale. Il y a Thetford qui sera là. Ça, c'est tout à 20h en passant, là. Thetford, eux, vont jouer contre Shawinigan. Les Cardinaux vont jouer contre Montréal et ce sera jeudi, le 16 juillet, que vont évoluer Victoriaville, qui vont batailler contre Quaticook à Quaticook. Voilà. Et je vais aussi vous rappeler que la MLS, jeudi, le 16, Toronto joue contre Montréal, Kansas City contre Saint-Louis, Vancouver vont jouer, bien sûr, contre Chicago et Portland, qui vont visiter Seattle. Mais ce qui est important de rappeler, c'est que, oui, baseball majeur 2026, match de nos étoiles, les Américains, l'Américaine, devrais-je dire, la Ligue contre la Ligue nationale. Alors, ça risque d'être fort intéressant. Qui l'emporte, sérieusement, là? Tu sais, tout le monde est bon dans ces sports-là, là. D'un côté comme de l'autre, c'est ce que je veux dire, là. Mais qui va le remporter? Est-ce que ce sera la Ligue nationale ou l'Américaine? Non, non, non, non. Comme dirait, je sais pas qui trop, un comédien qui dit ça. Ah, les Américains! Oh, ouais, tu connais celle-là, lui, hein? Ouais. Un dénommé Huard, en quelque part. Les Américains sales! Non, non, non, ils sont pas sales, c'est juste que c'est les Américains, les Canadiens, ça pourrait être les Russes, ça pourrait être les Polonais, ça pourrait être... Tu sais, quand on est dans notre pays, on vote pour notre pays, mais regarde, c'est ça. Mais c'est tout un personnage, Patrick Huard. Aïe, aïe, OK, c'est pas là-dessus que je voulais vous emmener. Je voulais vous emmener sur un petit moment qui s'appelle « Est-ce qu'il va faire beau aujourd'hui? » Mais attention, parce que, regarde, tu sais, quand tu as une petite ondelet jaune sur la météo un matin sur Environnement Canada, c'est parce qu'il y a quelque chose qui se passe, puis on n'est pas sûr, puis il n'y a rien de garanti. Je te donne ça là dans quelques secondes, mais avant... Oh, attends un petit peu, juste une seconde. Je veux la saluer, oui. Elle est à Québec présentement, puis elle nous écoute ce matin. Notre... mon ami de tous les jours, hein? Et puis bon, tu sais, regarde, quand on dit que on a des amis partout, Céline, pas Céline Dion, non. Elle est encore plus gentille que Céline Dion, on va dire ça. Céline Labbé qui nous écoute de Québec, puis ça a l'air, je sais pas. Moi, tu es à Québec, Céline? Tantôt, on va m'écrire, on va me dire, ben ouais, un peu, peut-être, il fait beau, il y a des nuages. Tu sais, on peut savoir tout ce qui se passe à Québec. Hein? Ah, ça en va-tu au Festival de Québec en fin de semaine? On sait pas. Chose certaine, c'est que pour la météo d'aujourd'hui, et j'aime à le dire, ça va être alternance soleil-nuage, mais attention, 60% de possibilité d'averse ou risque d'orage. On est dans Victo, la région, par exemple, là, Québec, là, je sais pas qu'est-ce qui se passe là-bas, mais ça peut être bien différent. Il y a des risques d'orage un après-midi, nappe de brouillard qui se forme ce matin. Ça devient, bien sûr, sud-ouest les vents, 20-40 km/h avec quoi? Un maximum de 30 degrés avec un humidex à 40, indice UV 8 aussi. Et un indice UV 9, pardon. OK, c'est assez élevé, ça, quand même. Partiellement nuageux dans la nuit qui s'en vient prochaine, 40% possibilité d'averse ce soir. Même risque d'orage très violent. Je dis très violent. Risque d'orage violent. Parle pas de rumeur, mon Paul. Les vents seront là nord-ouest à 20 km/h, rafale à 40, et ça devient un petit peu plus léger dans la soirée. Mais quand même, on devrait avoir aussi un 20 degrés comme température. Vite comme ça, là, mercredi, je vais aller jusqu'à vendredi, tu sais, m'en garder en fin de semaine pour une autre fois, là, mais jusqu'à vendredi, ça veut dire qu'avant tout, ça va être mercredi demain. Mercredi, c'est soleil, c'est une bonne nouvelle, généralement ensoleillé. Nord-ouest, les vents, 20-40 km/h, 28 degrés sur le maximum, là. Mais l'humidex ressenti, c'est 33 degrés. Indice UV 7. Ça va être dégagé dans la nuit de mercredi avec 18. Jeudi, ce sera 60% de possibilité d'averse, 23 degrés. Dégagé dans la nuit 15. Vendredi, bon, ça en sort bien parce que le soleil va briller, maximum 26, selon Environnement Canada. Alors, moi, je ne garantis rien dans ce que je vous dis à matin, mais je me fie sur eux autres aussi, autant que vous. Il y aura des passages nuageux dans la nuit de vendredi avec un minimum de 15. Puis je peux pas passer sous silence la fin de semaine. Hein? Ah, on a du temps, tu sais, c'est pas comme si on est en retard. OK. Ben samedi, ça va être 40% de possibilité d'averse 25, 40% de possibilité d'averse avec 14 degrés dans la nuit puis des nuages de samedi là, et dimanche ça va revenir sur le alternance sur les nuages. On parle pas de pluie. 25 degrés, passage nuageux dans la nuit avec un quoi 15 degrés puis lundi prochain, question de dire que la semaine va revenir, là. Elle va repartir lundi. Alternance soleil-nuage, 25 degrés. C'est parfait. Fait que, je sais pas, je vais peut-être avoir des nouvelles de Québec tantôt. Est-ce qu'il y a de la pluie là-bas? Est-ce qu'il fait beau? Est-ce que la vie est belle? Je pense que oui. Mais en même temps, la musique, elle est parfaite. Et ce qui s'en vient, tu vas aimer. OK, oui. J'arrête ça là parce que ça va être... M'a dire qu'est-ce qui s'en vient. OK.

Ben oui, mon ami Céline qui est à Québec, qui a commencé une nouvelle job en plus de ça. Je la salue, elle se prépare pour aller travailler. Tu sais, quand quelqu'un a chanté une chanson une fois un jour, il a dit « Travailler, c'est trop dur, mais voler, c'est pas bon. » Je te chanterai pas au complet, là, mais travailler fait du bien. Non, mais sérieusement, ça nous active, là. Ça nous fait gagner des sous aussi, ils vont me dire. Tu sais, c'est pas la valeur qui compte, mais c'est de faire quelque chose et de gagner des choses pour pouvoir faire autre chose. Puis autre chose, ça veut pas dire qu'on fait plus rien après. OK. Ah, tu peux en mettre de côté. C'est le fun des fois quand tu dis, bon, en soir, on dépense parce qu'on en a mis de côté. Et c'est ça. Enrique Iglesias, c'est juste à côté de moi avec Bel Amos, 1999. On va commencer comme ça. On a Rayé qui va être là et Garou avec Céline Dion tantôt. Ouais, ça va être pour ma

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Et Céline Dion, les deux ensemble, ça fait du bien. Ça fait bien respirer, comme on dit, hein? Et parlant de respirer, c'est dans l'actualité aussi en page 30 du Journal de Montréal ce matin. Puis je suis tombé là-dessus. Puis regarde, des pauses respiratoires en pleine nuit. L'apnée du sommeil se manifeste par des pauses respiratoires répétées durant le sommeil. Et ça peut être dangereux, mais environ 5 % des Québécois ont ce diagnostic. Ah, tu vois, je savais pas. Mais ils seraient 5 fois plus nombreux à en souffrir sans le savoir. Tu sais, parce que quand tu as un diagnostic, c'est parce qu'en quelque part, tu t'es plaint et tu te dis, ben, gars, allez voir ça, qu'est-ce qui se passe, là. Mais en même temps, ça doit un peu changer la donne dans lui, là. La victime classique est un homme dans obèse. OK, tu vois. Fait que le poids est important, c'est ce que je comprends. Ça fait du bien, des fois, de perdre un peu quelques kilos. Hmm? Un homme d'environ quoi, 55 ans, ce sera ça qu'on découvre le plus, en tout cas, où est-ce que c'est plus tentatif à voir ça, qui ronfle la nuit et se réveille plus fatigué la veille que la veille. Tu sais, imagine-toi, tu te couches, là, puis tu te réveilles, puis t'es encore plus fatigué que t'étais avant d'être couché hier. Tu veux rester couché, hein? L'apnée du sommeil affecte autant les femmes, même les enfants, obèses ou non. Fait que, tu sais, c'est une affaire que... Écoute, ben, on n'apprend pas ça aujourd'hui, là. Ça existe. Puis, tu sais, ben, peut-être que toi, tu sais de quoi je parle. Moi, Puis, probablement que j'ai vécu ça aussi un peu, malgré que, est-ce que ça peut s'éloigner de nous à un moment donné, puis on sait pas. Je sais pas. Est-ce qu'il faut se faire vérifier? Je sais pas. Et, on peut avoir de graves conséquences sur la santé si elle n'est pas traitée. Fait que c'est assez quand même à voir en page 30 du Journal de Montréal. Tu sais, des fois, tu peux te la poser en question. Ou même, ça peut être, ton chum qui t'entend le soir dormir puis il dit « Oh, il y a quelque chose qui va pas. » Ou ta blonde qui dit « Hey, mon homme. » C'est plus fréquent chez les hommes, je pense. Hein? Oh, oui, on dit ça. Alors, tu sais, puis la moyenne d'âge, là, c'est à peu près ça. 55 ans. OK. Hommes et femmes. Ça peut arriver à tous. Mais plus chez les hommes. OK. On comprend bien que faut faire attention à ça. Ça a l'air que ça peut se... s'organiser là pour que ça soit moins pire, puis il y a des appareils là, tu sais, des appareils dentaires que tu mets dans la bouche comme ça, des appareils à pression positive continue. Un chirurgien pourrait faire quelque chose avec la mâchoire pour améliorer le tout. Fait que mais hein, mot d'ordre, mode de vie, maigrir, ça c'est important, hein? Ouais, ça fait que des fois ça fait du bien d'avoir perdu un peu de poids, mon ami. De fumer, hein, évitez ça, s'il vous plaît. Et moins d'alcool. Ah, ben, que de ça, tu vois. Non, ben, plate, la vie. C'est pas que c'est plate. C'est que c'est le fun quand que t'en abuses pas. C'est le fun, ça, à dire, de même. OK. Et, bien sûr, il y a aussi les fameuses thérapies, positionnelles pour éviter de dormir sur le dos. Ah, qu'il y a des conseils. Page 10, non, page 30 du Journal de Montréal. Ça prend 10 minutes d'aller voir ça, puis... tu vas tout après savoir que... Parce que ça peut arriver. Puis des fois, on n'a même pas d'indice nous autres mêmes parce qu'on sait pas que ce qui se passe quand on dort. Mais c'est souvent notre épouse ou notre chum qui entend ça puis qui fait comme... Hé, hey, chérie! Il arrive des sons que tu te poses la question. Vas-tu mourir? Ben non, elle va-tu mourir? Ou vas-tu mourir? Je sais pas. Fait qu'il faut faire attention à ça. Puis on en parle dans la page 30, du Journal de Montréal ce matin. Alors, et c'est assez fréquent, mais il y a moyen d'organiser ça pour que ça arrête. Fait qu'il faut prendre soin de nous autres. C'est la première affaire à faire. Va checker ton médecin. Il va tout te donner les détails. Puis qu'est-ce qu'on peut faire? On le fait.

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12: Bonjour, bon début de journée. Ici Claude Marquis. Voici vos actualités. L'emploi est demeuré stable au centre du Québec en juin, mettant fin à 8 mois consécutifs de recul. La région comptait 123 300 travailleurs actifs selon les plus récentes données de l'Institut de la statistique du Québec. Malgré cette stabilité, on dénombre 16 000 travailleurs de moins qu'à la même période l'an dernier. Le taux de chômage a toutefois légèrement diminué pour s'établir à 4,4. Le gouvernement du Québec complète le déploiement de son projet Juriste en palais de justice. Des juristes des centres InfoJustice offriront désormais un accompagnement gratuit et personnalisé dans les palais du centre du Québec. Ce service vise à mieux soutenir les citoyens, notamment dans les dossiers de droit familial et de protection de la jeunesse, où l'autoreprésentation est plus fréquente. Et un article publié dans le journal de l'Association médicale canadienne indique qu'une maladie, outre la maladie de Lyme, est en augmentation à mesure que les populations de tiques se développent au Canada. L'auteur principal, le Dr Michael Kwan, souligne qu'il est important que les médecins envisagent l'anaplosmose comme diagnostic possible chez les patients présentant une fièvre inexpliquée et résidant dans des régions où les tiques sont endémiques. L'Agence de la santé publique du Canada indique que le changement climatique entraîne une augmentation du nombre de tiques à pattes noires, vectrices à la fois de la maladie de Lyme et de l'anaplosmose, en particulier en Ontario, au Québec et en Nouvelle-Écosse. C'est ce qui complète vos informations. 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
13: 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Et merci Claude Marquis pour l'actualité de ce matin. On va parler, nous, d'actualité sportive rapidement. Puis c'est quand même assez simple aujourd'hui. Il y a du baseball, par exemple, baseball majeur 2026. C'est le match de nos étoiles américaines contre la nationale. C'est à 20h. On rappelle aussi que dans la Ligue de baseball majeur Québec, on se concentre chez nous. Victoriaville, eux autres vont jouer, mais ça va aller à jeudi. Hein? C'est Victo qui vont jouer contre Quaticook à Quaticook. Mais mercredi, qui est demain le 15, je t'ai pour dire 17, calme-toi, mon Paul, oui. Mercredi, on parle de Drummondville qui vont jouer contre Acton Vale à 20h. Tous les matchs sont à 20h. Thetford, Shawinigan, les Cardinaux vont jouer contre Montréal. Et question de juste le rappeler, Victo sera contre Quaticook jeudi le 16. On reste dans jeudi le 16 et on s'en va dans la MLS. Toronto visite Montréal à 19h30. À 20h30, il y aura Kansas City contre Saint-Louis. 20h30 également, Vancouver, Chicago. Et à la même heure, ou plutôt 22h30, un petit peu plus tard, ça là. Portland vont jouer contre Seattle. Voilà dans le monde du sport ce matin. Et, tu sais, si tu fais du vélo aujourd'hui, là, il y a Carole puis son chum Fred qui s'en vont en vélo. Ils vont faire une grande randonnée d'à peu près quoi? 20, 25 kilomètres. C'est beaucoup. Ben, c'est beaucoup. Moi, je trouve que c'est beaucoup. Non, il y en a qui font plus, c'est sûr, mais c'est déjà quand même très, très bien. Ben, que je vous souhaite une bonne randonnée, les amis, en espérant que le ciel puisse briller un petit peu. Mais il y a la possibilité de oui, d'averse un peu, puis est-ce qu'on peut parler de ça tout de suite? OK, parfait. On va dire qui présente la météo après. OK? Merveilleux. J'aime ça de même, parce qu'en même temps, ça me permet de parler d'autres choses après. Tu vas comprendre. On comprend qu'aujourd'hui, ben, c'est alternance soleil-nuage, mais c'est 60 % de possibilité d'averse et même des risques d'orage. Ça peut être même des orages violents cet après-midi. Fait que je sais pas, ta randonnée de vélo, mon ami, puis ta femme, là, toi puis ta blonde, là, c'est bon, là, mais... Ça va être... faites attention. OK. La nappe de brouillard qui va se disperser ce matin. Ça, c'est la bonne nouvelle. Sud-ouest, les vents, 20 km/h, rafale à 40. 30 comme température. Humidex ressenti 40. Indice UV 9. Ça, c'est pour aujourd'hui. Ce soir, cette nuit, on parlera de partiellement nuageux. 40 % toujours d'averse. Et dans la soirée, peut-être, oui, encore des risques d'orage violents. On annonce ça, oui. Nord-ouest, les vents, 20 km/h avec des rafales à 40. Ça pourrait être plus léger ce soir, cependant, mais quand même. Fait que ça va en montagne russe un peu. Tu vois l'image un peu? Ouais, ben c'est ça. On sait plus, mais il devrait avoir des orages aujourd'hui. OK. C'est fun, ça. OK. On parle de quoi? 20, on en a parlé tantôt, oui, les vents, nord-ouest à 20 km/h et un peu plus léger ce soir, mais ce sera un minimum de 20. Voilà. Et mercredi, bon, on se retrouve avec une journée qui va être généralement ensoleillée. C'est une bonne nouvelle, ça. Nord-est, ou plutôt nord-ouest, les vents qui sont à 20 km/h, rafale à 40. 28 degrés avec un humidex à 33. Indice UV quand même 7. Et dégagé dans la nuit de mercredi 18. Ce qui va apporter pour jeudi un autre changement, là. Ça va être un 60 % possibilité d'averse, 23 degrés. Dégagé la nuit 15. Et vendredi, on dit soleil 26, passage nuageux dans la nuit 15. Samedi, c'est ton week-end. Prochain, ça. 40 % de pluie peut-être pour samedi. Écoute, bien, ça peut changer de bonne heure, là. Minimum, ou plutôt maximum, 25 degrés. Passage nuageux, 40 % de pluie, peut-être même dans la nuit de samedi, 14. Et dimanche, alternance, soleil nuages, 25 degrés. C'est le fun, ça. Dimanche, c'est tout le temps le fun quand tu vas à messe et qu'il fait beau, hein? Non, mais je dis ça de même, mais je dis rien, là, mais... Passage nuageux la nuit dimanche avec 15, puis lundi prochain, c'est loin, là, puis ça peut changer. Regarde bien, à partir de jeudi, moi, je garantis pas rien, là, mais c'est, si la tendance se maintient, ça pourrait être ça. Et lundi prochain, ça pourrait être soleil, nuage, 25 degrés. En profiter, c'est le temps de le faire. Merveilleux. On a fait le tour de l'actualité, mais je veux rappeler qu'on est à quoi? 7h35. On va aller faire un tour pour vous donner un petit peu de music. Mais avant, qui nous présentait ça, cette belle météo? Hein? Puis je vais vous dire tout de suite, là. J'étais là hier, moi. Ouais, ouais. Hier, j'ai été faire un tour, là. Là, tu dis, t'étais où?
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13: Ben oui, j'ai joué au golf hier, vous êtes à pogne, hein? C'est ça. Ben oui, Golf Victo, Golf Laurier, c'est toujours le temps de s'amuser. Puis même Princeville, Plessisville, Warwick, on a des terrains. Je m'ennuie de Artavik dans le temps, hein? Hein, ça te rappelle des souvenirs, hein? C'est ça. Faut être les cheveux gris pour comprendre la joke, là. Mais c'était ça, pareil. C'était un petit terrain où on commençait. Le Colonial, ouais. Puis Saint-Rosaire, tu sais. C'est tout ça qui a changé. Mais on a encore beaucoup de beaux terrains dans la région. Et on a beaucoup de music sur la radio.

faire un peu son... Lui, là, c'est le gars qui s'occupe du, hein, de tes plates-bandes, de ton parterre, de ta pelouse. C'est un expert. Et je le salue, c'est un ami à vie. Tu sais, t'as du monde de même que tu vois une fois de temps en temps, mais c'est à vie que t'es chum avec. Fait que, salut Bing Bing, il va se reconnaître. Harry Styles.

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Facile comme ça. Parce qu'on pense en même.

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4: Bonjour, ici Michel Scarpino. Voici le bilan de l'actualité. Le gouvernement fédéral transférera à Québec 70,8 millions de dollars sur 5 ans provenant du Fonds pour la santé mentale des jeunes. Cette enveloppe contribuera notamment à la création de 4 nouveaux sites d'aires ouvertes ainsi qu'un site mobile. Il existe actuellement 48 sites d'aires ouvertes au Québec. Ces endroits s'adressent aux jeunes de 12 à 25 ans et offrent des services gratuitement avec ou sans rendez-vous. Le président américain Donald Trump fera une adresse à la nation jeudi, au moment où les affrontements avec l'Iran ont repris de leur intensité. C'est ce qu'il a fait savoir sur sa plateforme Truth Social. On ne connaît pas les sujets qu'il abordera lors de son adresse à la nation. Selon l'agence France Presse, la prise de parole survient au moment où les tensions sont vives entre les États-Unis et l'Iran à la suite de cette guerre qui a été déclenchée le 28 février dernier. Le chef de la police de Toronto a déclaré que la fusillade meurtrière survenue cette fin de semaine, qui a coûté la vie à 2 personnes et envoyé des milliers de festivaliers se mettre à l'abri dans le centre-ville, était un acte ciblé. La police a identifié les victimes comme étant Shakan Kashi, 25 ans, et César Vernaza, 20 ans. 4 personnes ont été transportées à l'hôpital après que des coups de feu aient éclaté samedi soir lors du festival de rue Salsa en St. Clair, où, selon la police, 13 000 personnes s'étaient rassemblées. La chef nationale de l'Assemblée des Premières Nations, Cindy Woodhouse-Nepinak, a indiqué que les chefs se concentreraient sur les grands projets et sur une réunion à venir avec le premier ministre Mark Carney et les premiers ministres provinciaux. Elle a expliqué que l'approche du gouvernement fédéral en matière de développement des grands projets suscite de l'inquiétude quant à d'éventuelles menaces pesant sur les droits des Premières Nations. Elle a précisé que les Premières Nations ne s'opposent pas à la croissance économique et demandent simplement à avoir leur mot à dire lorsque le gouvernement fédéral tente de relancer l'économie. C'était vos actualités Arsenal Media.
5: Merci beaucoup pour l'actualité. On va parler vite de sport, puis en rappelant que dans les prochaines minutes, dans une dizaine de minutes à peu près, 5, 7, 8, OK, dans ce coin-là, on a les conseils d'Émilie qui vont s'installer sur Viva 101.9. Vous allez tout savoir, mesdames. Vous allez être au courant de tout. Le temps de vous donner un autre indice rapide, c'est qu'il y a du baseball majeur. C'est aussi le match des étoiles. Ça se passe contre l'Américaine. La nationale qui reçoit les Américains. Ça se passe à 20h ce soir. Ça va être du bon baseball, ça. On reste dans le monde du baseball, puis surtout avec les conditions qu'on a présentement. T'entends-tu le tonnerre, toi, quelque part, Victoriaville, la région, ouais? OK. Parce qu'aujourd'hui, on devrait avoir quand même quelques matchs. Ben, pas aujourd'hui, mais plutôt demain, mercredi. Alors, une chance que c'est pas aujourd'hui. OK. Demain, mercredi, Drummondville sera contre Actonville. Tetford Mines qui vont jouer contre Shawinigan. Les Cardinaux, eux, contre Montréal. Et jeudi, le 16, je rappelle que Victoriaville vont jouer contre Quaticook. Et tous ces matchs-là que je t'ai parlé, tous les matchs sont à 20h. Dans la MLS, on parle de jeudi, le 16, Toronto joue contre Montréal. Kansas City contre Saint-Louis, Vancouver contre Chicago. Et également, on aura droit à un match entre Portland et Seattle. Et là, aujourd'hui, si tu regardes, je vais y aller tout de suite pour la météo. Parce que si tu regardes comme faut dans ton extérieur, dans ta vitrine, dans ta fenêtre, dans ta voiture, tu vois bien que ça... Puis t'entends le son, toi, là, non? C'est... Il y a du tonnerre, des éclairs qui vont s'installer. Et c'était prévu, parce que, bon, on parle, bien sûr, de risque d'orage aujourd'hui. On a quoi à part de ça? On a, plus que des risques d'orage. On parle, bien sûr, d'une météo qui va être... attention. Alternance soleil-nuage, mais c'est 60% d'averses risque d'orage en journée, en après-midi également. Les vents, 40 km/h, ça va être une affaire de fou, ça, là. Humidex 40, en tout cas, ça sonne comme ça pour l'instant. Est-ce que ça peut être pire ou moins pire qu'on le pense? Peut-être. Il y a un indice UV8, ce sera partiellement nuageux avec 40% de possibilité de risque d'orage aussi et orage violent pour ce soir, cette nuit, avec quoi? 20 km les vents, 40 en rafale et 20 degrés comme minimum. La journée de mercredi, puis je vais t'arrêter jusqu'à jeudi, tiens, mercredi, ça sera généralement ensoleillé quand même. Nord-ouest les vents, 20-40 km/h, 28 degrés, humidex 33, indice UV7 et dégagé la nuit de mercredi 18. Et jeudi, on parlera de 60% possibilité d'avance averses avec 23 degrés et bien sûr dégagé la nuit 15. Mais on devrait avoir le retour du beau soleil vendredi avec un maximum à 26 degrés. Ben voilà, faut y aller une journée à la fois, mais là pour l'instant, ça se peut que t'entendes gronder, ça se peut que t'entendes des gouttelettes tomber, parce que c'est ça qu'annonce aujourd'hui, puis ça va être ça qui est ça. Merci Météo, qui nous présentait ça, parce que moi j'avais le goût de jouer au golf aujourd'hui.
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printemps qui s'en vient. On est en 2021 avec un autre bon hit. Et on aura aussi un souvenir qui date de 1982. Ça va tourner pour Suzanne. Suzanne qui nous écoute à tous les matins. Ben, pas tous les matins, non, non, mais presque. On dirait quoi, on en manque peut-être un ou deux, pas de temps en temps. Mais elle est fan de Africa, signé Toto. Et tout ça s'en vient, puis ça date de 1982. Et c'est vrai que c'est le fun de se rappeler des souvenirs, parce que la musique de 1982, t'en entends pas beaucoup. Mais quand t'as une chance d'en entendre une, puis que ça te rappelle ton souvenir à toi, ben c'est ça, ça fait du bien. Ben ça s'en vient tantôt. Et on va faire place au conseil d'Emily Lennes dans les minutes qui vont suivre. Et les conseils d'Emily, là, mesdames, oui, messieurs aussi, écoutez ça, parce que ça va être ça à coche.

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1: Matin. Et vous avez vu qu'il y a des gouttelettes qui tombent ici et là. Fait que ça va être un peu aussi... ça va juste bien fournir tout ce qu'on a à vous offrir dans les prochaines secondes en cette belle journée de pluie. Parce que les gouttelettes s'installent. Et quand je dis les gouttelettes s'installent, vous avez bien compris, les amis, qu'on file vers un autre petit moment qui va être très magique. Et je t'en dis pas plus que ça. Et quand que je dis que j'en dis pas plus que ça...
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1: J'en ai-tu trop dit ou pas assez dit? Comment ça va, madame les conseillers d'Émilie, Émilie Lennes?
3: Ça va bien, Paul. Bon matin.
1: Hey, il y a un éclair qui est arrivé en même temps qu'on s'est dit bonjour. Comment ça va?
3: Ça va très bien.
1: Non, j'ai lancé le thème, puis tu m'as inspiré quand même parce que tu parlais de gouttelettes. C'est quoi ça vient avec?
3: Ben, c'est l'été, il fait chaud, l'humidité est à son maximum, on va dire ça comme ça. Puis ces temps-ci, j'ai beaucoup... Ben là, les mariages...
1: On
3: entend beaucoup. Ben, ces temps-ci, c'est ça, c'est les mariages. J'ai eu les balles de finissant en juin et l'humidité était vraiment à son maximum.
1: C'est vrai.
3: Et souvent, j'ai la peur de mes clients qui me disent, allô, Émilie, est-ce que le maquillage va tenir toute la journée? Ouais. Je vais-tu rester belle? Le maquillage va-tu disparaître? Donc, aujourd'hui, j'ai décidé de vous donner mes trois conseils les plus professionnels, mettons. Pourquoi que mon maquillage va tenir plus longtemps versus...
1: Parce qu'il y a possibilité de trouver solution.
3: Ben, oui, exactement. Et la préparation, elle est hyper, hyper importante. Donc, premièrement, c'est sûr que je vais tout le temps vous dire, premier conseil, c'est premièrement de bien prendre soin de sa peau. Donc, bien l'exfolier, bien l'hydrater. Quand tu prends bien soin de ta peau, déjà ça va être parfait.
1: Ça l'aide pas mal.
3: Ça l'aide beaucoup. Puis souvent, ça peut être c'est plus des soins qui sont sous-estimés de dire, ah, j'ai juste une crème de jour. Non, la crème de jour, elle est hyper importante. Elle doit être adaptée à ta peau. Et tu dois aussi avoir bien pris soin de ta peau, c'est-à-dire de bien l'exfolier, la tonifier et l'hydrater. Ça, c'est vraiment la base de tout.
1: Mesdames qui écoutaient ça, c'est pour ça qu'on appelle ça les conseils d'Émilie, là. Parce que c'est ça pareil, là.
3: Exactement. Fait que ça, c'est vraiment très important. Parce que si ta peau est trop sèche ou trop grasse, parce que ta crème n'est pas adaptée à ton type de peau, bien, ceci peut enclencher que ton maquillage ne va pas tenir toute la journée. Okay. Donc ça peut être déjà là, c'est une petite alarme. Deuxième chose, je vais vous présenter trois produits que pour moi, c'est vraiment coup de cœur.
1: Okay.
3: Le premier, c'est quand ta peau est bien préparée, tout ça, moi, je vais tout appliquer une base. Fait que la base, ça peut être une base lissante, ça peut être une base lumineuse, ça peut être une base glow, peu importe, mais une base va venir aider à faire tenir ton maquillage plus longtemps.
1: Okay.
3: Fait qu'elle va venir faire une petite couche, comme pour protéger ton maquillage, puis le maquillage, lui, le fond de teint va comme venir adhérer sur la base. Fait que la base, là, elle est souvent sous-estimée, mais elle peut être vraiment intéressante. Fait que là, comme là, aujourd'hui, je t'ai amené la petite base, là, je t'ai amené la base glow de T. Leclerc. Regarde, je t'en mets un petit peu, là, juste là. Fait que tu vas voir, c'est vraiment...
1: Oups, parfait.
3: C'est vraiment une petite crème.
1: Oh.
3: Une petite crème légère, mais elle est vraiment lumineuse. Tu vas voir, elle a comme un petit effet nacré à l'intérieur. Très intéressant.
1: Une petite odeur douce.
3: Douce. Exactement.
1: C'est pas trop... Non, mais je veux dire, faut que tu le sentes comme faut. Tu dis, ouais, mais c'est...
3: Ouais, ça, c'est vraiment une petite base lumineuse super intéressante.
1: Check ça, toi, comment ça fait un beau gars.
3: Mais tu vois-tu la petite lumière à travers ton teint? C'est magnifique. Elle va hydrater, elle va illuminer. Puis en même temps, comme je disais, ça va aider à tenir ton maquillage plus longtemps. Donc, toutes les bases vont servir à ça. Fait qu'il peut avoir une base matifiante. Ça, c'est la base glow que je t'ai présentée.
1: Mais je pose la question vite. Là, je te vois
3: Ben oui.
1: Mesdames veulent comprendre. Mais je pourrais m'en mettre sur les mains seulement, puis c'est fait la belle job.
3: Sur les mains. Oui.
1: C'est
3: pour le visage. Exactement. Wow. C'est vraiment pour le visage. Fait que ça, on vient vraiment l'appliquer. Puis, on pourrait juste mettre ça. En effet, c'est une très bonne question, Paul, parce que justement, tu pourrais juste mettre ça. Puis, pour les filles qui ne se maquillent pas, puis qui disent, hey, mon doux, tu sais, je mets ma crème de jour, mais j'aimerais ça juste avoir un petit quelque chose de plus. Bien, la base peut être vraiment intéressante. La base glow
1: ça
3: ou la gelée de teint.
1: C'est un petit moment. Ça donne la vie dans ton
3: exactement.
1: Visage.
3: Exactement. Hein? Ça vient donner une petite teint, là. Fait que ça, un petit produit très intéressant.
1: J'aime ça.
3: Le deuxième produit qui est vraiment sous-estimé, c'est vraiment la poudre translucide. Cette fameuse poudre-là, moi, je l'appelle, c'est de la farine dans du gâteau. Toutes les filles doivent en avoir une dans une trousse. S'ils n'ont pas ça, le maquillage

0: tient pas.
1: Ou ben non, t'aimes pas le gâteau.
0: Ou ben non, t'aimes pas le gâteau. Exactement. Fait que la poudre translucide, c'est vraiment, non, là, ouais. Je vais te la faire toucher, là. Ouais. Fais juste mettre ton doigt là-dessus. Okay. Ouais. Tu vas voir, c'est vraiment fin. Oh, c'est la poudre, oui, translucide de Artis. C'est une poudre, là, qui est transparente. Fait que là, elle a de l'air blanche, là, dans, ouais, le pot. Mais quand tu l'appliques, elle est transparente.
1: Ben, c'est sûr, t'en vois pas.
0: Exactement. Mais ça, ça vient vraiment aider à fixer le maquillage. Puis, okay, souvent, oh, je me fais dire, hey, faut-tu en mettre gros? Non, non, non, non. Fais juste en mettre un petit peu. Ça va vraiment juste venir fixer, ça va matifier et ça va faire tenir ton maquillage plus longtemps. Je pense aux personnes qui ont des lunettes, justement. Ouais. Souvent, on a chaud. Tu sais, on lève nos, ben, lunettes, oui, puis on a tout chaud,
1: ça, ça
0: avec
1: l'empêche.
0: Les lunettes de soleil. Ouais. Venez en mettre juste un petit peu plus ou la monture de lunettes. C'est un petit truc qui peut être vraiment intéressant, puis votre maquillage ne coulera pas, puis il va vraiment rester okay, à sa place. Fait que la poudre translucide de Artis, très intéressante. J'ai format libre, j'ai format compact. Deux produits super intéressants. Donc ça, c'est vraiment une fine couche. Et le dernier, ça, c'est mon dernier, c'est mon coup de cœur que, encore une fois, je dis à toutes les filles, vous devez avoir ça dans votre sacoche.
1: J'aime ça. Moi, quand t'as un coup de cœur, toi. Okay.
0: Moi, ça, là, c'est mon produit que je traîne dans ma sacoche. J'ai une veillée. Ben, bon. Je le mets dans ma sacoche, puis j'en mets à tout le monde. J'en mets à mon chum, à mes parents. Ça, j'en mets à tout le monde. Tout le monde a besoin de, okay, ça.
1: Mettons que je suis ton chum, c'est... moi, là, ma teinte. Hein.
0: Ça, là, c'est un fixatif à maquillage. Plus souvent, je me fais dire, ben, ça marche-tu vraiment? Ouais. Ben oui, ça vient vraiment aider à fixer, oh, le maquillage. Ouais. C'est une fine brune. Fait que là, je vais t'en mettre, là, enlève tes lunettes.
1: Oui, parce que là, je veux continuer.
0: C'est vraiment, là, mais... juste, attends un peu. C'est vraiment, là, juste une fine bruine. Je sais pas si vous l'entendez, mais c'est vraiment une fine bruine, oh, qui vient matifier le maquillage.
1: Il y a une, ça a une belle odeur.
0: L'odeur
1: belle
0: est bonne, hein? Ouais. Exactement. Mais ça, là, c'est le format voyage, ben, ouais, de Make-up Forever.
1: Non, on touche pas à ça. On fait,
0: non,
1: juste faire
0: tu touches pas. Juste ça, tu touches plus. Sauf que tu te sens plus rafraîchi.
1: Ah, oui.
0: Dans les maquillages, comme la semaine passée, j'avais une mariée, il faisait chaud. Puis là, elle se mariait à 2 heures. Et là, j'ai dit, ça n'a pas de bon sens. Tu sais, encore une fois, c'est humide et,
1: ben,
0: tout,
1: ouais,
0: ça. Mais le fixatif à maquillage, là, moi, ça, c'est le must. Mes mariés, il y en a tout un. Puis, en plus de ça, ben, tout le monde, je leur en mets parce que je m'assure que le maquillage tienne toute la journée.
1: Attends, la petite bouteille. Moi, je suis curieux. Hein? Tu sais, comment.
0: Elle rentre dans ta main. C'est vraiment un format
1: forever
0: voyage.
1: Ever.
0: Ouais. Oh. Fait que ça, là, c'est vraiment le fixateur qui est. Moi, c'est mon préféré. J'ai la version hydratante et j'ai la version matifiante. Fait que ça, si
1: c'est quoi la différence entre les deux?
0: La différence hydratante, c'est juste que ton visage va avoir l'air plus lumineux.
1: OK.
0: Versus matifiant, tu vas avoir l'air plus matifié.
1: Okay.
0: C'est les deux seuls.
1: Dépendamment, qu'est-ce que tu veux comme,
0: ça,
1: comme feeling?
0: Comme finition, okay, comme feeling, exactement. Fait que pour les filles qui aiment ça plus glowy, plus, ouais, lumineux, ben là, je vais dire, prends le fixateur hydratant.
1: Okay.
0: Versus, tu vas avoir ça plus matifié. Tu veux, tu sais, mettons, pour les photos, moi, je pense souvent à mes mariés que là, ils se font prendre en,
1: ben,
0: photo,
1: ouais,
0: tu as le vidéo et tout ça. Là, je vais aller chercher un fixateur plus matifiant pour que le visage soit plus matifié,
1: exactement,
0: pas qu'il y ait de reluis.
1: Ouais, ça soit plus naturel,
0: exactement,
1: et naturel.
0: Exactement, c'est
1: pur,
0: ça.
1: Ouais.
0: Fait que ça, c'est vraiment, là, mon produit qui est coup de cœur, que je traîne dans ma sacoche. Fait que je l'ai, j'ai la grosse bouteille. Mais mon version voyage, là, ça, là, c'est un must. Puis c'est vraiment, tu peux en mettre, c'est ça, tout le temps avant de quitter, tu t'as, ouais, fini de te maquiller, t'en mets. Mais ou sinon, après ça, tu peux t'en aller. Moi, je le mets dans ma sacoche. Et c'est, moi, il me sert de retouche.
1: Okay.
0: Fait que c'est ça que je remets tout le temps. Je ne retraîne pas ma poudre, je ne traîne pas tout. Juste ça, là, c'est parfait.
1: C'est merveilleux.
0: Ça rafraîchit,
1: c'est
0: merveilleux.
1: Fun d'avoir des conseils, ouais, d'Émilie, c'est ça, mesdames. Hein? Et puis, je dis messieurs aussi, parce que bon, ça touche à tous et chacun. Mais quand même, ne perds pas ta sacoche parce que.
0: Il y a bien des affaires de l'importance.
1: Exactement. Parce que ça, on fait bien des blagues, là, mais c'est quelque chose qu'on peut traîner comme ça, puis c'est facile. C'est accessible, pas trop cher non plus.
0: Non, hein? C'est vraiment des beaux. Non, il est 22,50.
1: Oh,
0: genre. Non, non, parfait. Ça vaut vraiment la peine. Puis, tu sais, t'en as pour plusieurs fois.
1: Ouais.
0: Là, fait que le petit fixatif, très intéressant. Fait que tous les produits sont vraiment sur la boutique lesconseilsd'Émilie.com.
1: Facile de même.
0: Exactement. Sur Facebook, vous me rejoignez Les Conseils d'Émilie. Vous pouvez m'écrire service à clientèle. Vous m'écrivez, puis je vais vous,
1: parfait,
0: répondre si vous avez des questions. Puis, mais sinon, pour prendre rendez-vous aussi. Parce que c'est sur rendez-vous pour venir me voir.
1: Ben oui, non,
0: tout
1: ça, c'est ça.
0: Tout le temps, tout
1: c'est
0: le temps.
1: C'est correct,
0: oui,
1: aussi, parce que c'est aussi le fait que quand tu veux aller la voir, c'est parce que tu veux parler à elle, puis c'est encadré dans un moment où c'est ton temps.
0: Exactement. Okay. C'est ça. J'aime ça avoir vous donner le temps que vous voulez. Fait que c'est pour ça, moi, c'est bien important, un rendez-vous. Puis après ça.
1: Fait qu'on va sur la page, on va s'inscrire, on appelle ou quoi que ce soit.
0: Les conseils d'Émilie, tout le temps sur Facebook ou sur ou en ligne.
1: Okay.
0: Puis je vais vous répondre là-dessus.
1: Si jamais vous ne la trouvez pas, appelez-moi, puis je vous dirai c'est où. Merci, madame.
0: Merci, Paul.
1: Lénès, puis je te souhaite des belles vacances.
0: Merci, toi aussi.
1: Et sa petite bouteille-là, je pense qu'avec ma blonde aussi, ça va. J'avoue que, tu sais, des fois.
0: Ah, c'est magnifique.
1: Tu t'en vas dans un événement. Là, c'est le temps des mariages.
0: Ben, et c'est le temps, tous les 5 à 7, là.
1: Les 5 à 7.
0: Ben oui, 5 à 7 terrasse, t'as chaud, puis. traîne ça partout.
1: Je vais faire un chin-chin à ta santé. Merci.

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11: Les pompes garantes, merci, on est content d'être dans vos studios. Et là, elle arrive à peine, et puis je peux vous dire de quoi, elle a vu gronder, elle a vu la pluie. Comment ça va, Claude?
12: Ça va bien, Paul, toi aussi?
11: Oui, très bien, je suis content de te revoir, de te recevoir aussi ce matin, parce qu'on veut s'informer de tout ce qui se passe, puis juste revenir sur la météo, ça tombe, mais pas trop.
12: Non,
11: là,
12: c'est pas la pluie qui fait peur, c'est plus la cellule orageuse.
11: Ben
12: hein?
11: Oui.
12: On le sent, là, que la cellule, elle passe pas à côté, elle passe
11: par-dessus
12: Victoriaville.
11: Hein? Oh.
12: Donc, oui, petite frousse quand même, là, ça gronde et on le sent quand même
11: là,
12: que
11: ça.
12: Le sol gronde quand il y a du tonnerre.
11: Y a-t-il quelqu'un qui aime ça? Oh, peut-être, mais en tout cas pas beaucoup.
12: Ben, je pense qu'il y en a qui trouvent ça relaxant.
11: Ben, oui.
12: Quand je suis sur ma galerie.
11: Moi, je pense que ça fait peur, je trouve.
12: Ouais,
11: on dirait
12: un petit peu.
11: Tonnerre, là, ouais. Tout, les éclairs.
12: Même, c'est vrai qu'il y a quand même quelque chose d'un peu. Je veux dire cauchemardesque autour des orages un peu des fois. Le tonnerre aussi.
11: Mais je sais pourquoi je t'aime. OK, Claude, on surveille quoi dans l'actualité?
12: Ben, grosse annonce qui est tombée ce matin. Le gouvernement du Québec qui lance un nouvel appel d'offres pour poursuivre les travaux qui sont liés à l'élargissement et au réaménagement de l'autoroute 55 entre Bécancour et Sainte-Eulalie.
11: Ça fait longtemps qu'on en parle.
12: Ça fait longtemps que les travaux sont commencés aussi. D'ailleurs, je vous rappelle qu'en décembre dernier, il y avait un premier tronçon de 7 km qui avait été ouvert à la circulation après 3 années de travaux. Le tronçon de 7 km sépare l'autoroute 20 à Sainte-Eulalie et le 10e rang à Saint-Wenceslas. Et là, l'appel d'offres qui est lancé, c'est pour un nouveau tronçon d'environ plus ou moins 5 km et la construction d'un échangeur à l'intersection de la route 226. Les travaux devraient s'échelonner encore sur 3 ans et commencer l'année prochaine. Donc, c'est un appel d'offres là, qui est lancé.
11: Okay.
12: Donc, c'est toujours un bon indicateur que le projet va de l'avant là,
11: okay.
12: Et qu'on souhaite...
11: Ça veut dire
12: là,
11: que là, on va sélectionner qui va avoir meilleur prix, qualité-prix.
12: Oui, généralement, là, selon la loi, c'est souvent la plus basse soumission selon les critères d'admissibilité qui va être sélectionnée. Mais n'empêche que, comme je le disais, généralement, un appel d'offres, c'est un très bon indicateur que le projet va de l'avant et qu'on continue sur la bonne lancée. En plus du doublement d'un segment de l'autoroute et de la construction d'un échangeur, on va aussi demander la construction d'installations pour certaines opérations de la SAAQ. Il y a la construction d'un portique qui va être construit au-dessus du ruisseau Moïse-Poirier et la mise en place de ponceaux. Les ponceaux, c'est les espèces de gros tuyaux d'égouts qui passent dans les fossés, C'est ça, un ponceau. Donc, mise en place de certains ponceaux pour enjamber le ruisseau Gilbert et la décharge des 10.
11: Ben oui,
12: donc, grosse nouvelle qui est tombée ce matin. Très bonne nouvelle pour le centre du Québec et la sécurité des usagers de la route. L'autoroute 55 a trop souvent été le théâtre de malheureux accidents mortels de par, justement, sa configuration actuelle. De là, la raison là, pour laquelle on lance le projet d'élargissement et de doublement a été lancé.
11: Bonne nouvelle.
12: Et sinon, la semaine dernière, l'Institut de la statistique du Québec a publié un rapport basé sur certaines données de Statistique Canada concernant l'emploi au Québec. Et on a des données par région. Et pour la première fois depuis 8 mois consécutifs, l'emploi est demeuré stable dans la région au centre du Québec. Ça faisait 8 mois qu'on accumulait des reculs, en fait. En un an, en tout et partout, on a perdu 16 000 travailleurs dans le centre du Québec de par des fermetures d'entreprises, on abroge des postes ou autres raisons plutôt administratives. Mais le mois de juin, c'est le seul mois qui a été stable dans les 8 derniers mois. La région comptait 123 300 travailleurs actifs selon les plus récentes données de Statistique Canada. Mais malgré la baisse de travailleurs, on accumule quand même aussi une baisse du taux de chômage, ce qui est quand même une bonne nouvelle.
11: Ça balance quand même assez bien.
12: Le taux de chômage qui a diminué là, pour s'établir à 4,4% en un an. Donc, ce sont les dernières statistiques à jour pour le centre du Québec. Et sinon, grande nouvelle aussi pour les palais de justice du centre du Québec, dont celui de Victoriaville, le gouvernement du Québec, qui complète le déploiement de son projet Juriste en palais de justice. Les juristes, c'est un service qui permet d'accompagner individuellement des gens qui souvent s'auto-représentent, souvent dans des dossiers de droits familiaux ou de protection de la jeunesse.
11: Okay.
12: Donc, les juristes sont là pour leur donner des conseils, pour les orienter et pour qu'ils mènent leur dossier à bien. Donc, le projet est complété parce que là, on va pouvoir avoir un service des juristes des centres Infojustice dans les palais de justice du centre du Québec. On n'avait pas ça dans ceux du centre du Québec, ni en Estrie, ni sur la Côte-Nord. Donc là, vraiment, on vient de rapper ça en bon français. Donc maintenant, tous les palais de justice de la province vont être dotés de ce service qui sert, comme je le disais, à mieux soutenir les citoyens, notamment ceux qui se représentent seuls dans certains dossiers.
11: Parce que des fois, ça prend... c'est des bons conseillers, mettons, en même temps.
12: Oui,
11: mieux de le faire que de pas le faire.
12: Oui, puis c'est un service gratuit aussi.
11: Bravo.
12: Pour ceux et celles qui ne voudraient pas débrayer justement des frais d'avocat qui peuvent souvent être un petit peu plus onéreux pour certains. Donc, ce service-là va être à disposition dans les palais de justice.
11: Faut le voir comme
12: région.
11: Ça. Ça peut devenir contre les avocats, mais tu sais,
12: c'est
11: eux autres pour remplacer un avocat,
12: sont pas là pour remplacer les avocats, ils sont vraiment là pour vous donner des conseils sur comment bien vous représenter, quoi dire devant un juge, comment se comporter aussi, il y a quand même beaucoup de décorum dans un palais de justice quand on n'est pas bien accompagné ou juste mal adéquatement accompagné. Des fois, on peut s'embourber dans certaines choses, donc c'est vraiment pour que le processus suive son cours comme il faut et pour que vous soyez bien accompagné si le choix que vous avez fait est de vous représenter seul dans un dossier.
11: Merveilleux. Puis c'est à croire aussi que quand même, ça fait partie d'une équipe de la cour quand on veut aller là-bas. Là, il y a quelque chose qui peut s'adresser à vous, qui peut être mieux, mais au moins, c'est là.
12: Oui, faites-en mention si vous souhaitez avoir accès au service.
11: Merci, Claude.
12: Ça fait plaisir, Paul.
11: Le monde du sport, rapidement. Je ne sais pas si tu aimes le baseball, mais le baseball majeur 2026, match des étoiles. Je ne sais pas s'il pleut ailleurs, mais... ici, ça tombe un peu. C'est le match des étoiles entre l'Américaine et la Nationale. C'est à 20h ce soir. Dans la Ligue de baseball majeure Québec, je ne sais pas s'il va avoir lieu. En tout cas, y a-t-il des matchs aujourd'hui? Non, ça va aller à mercredi pour les prochains matchs que je te propose. Parce que Drummondville vont jouer contre Actonville. Fait qu'il peut pleuvoir aujourd'hui, c'est bien correct. Ça va être mercredi le 15. Il y aura aussi Thetford contre Shawinigan. Il y a les Cardinaux qui jouent à Montréal. 20h, tous les matchs en passant. Et Victoriaville, eux, vont recevoir Quaticook. Est-ce que ça va perdurer aussi pour demain, cette pluie-là? Je sais pas. Mais là, pour l'instant, on parle aussi de la MLS parce que jeudi le 16, Toronto sera à Montréal à 19h30. Kansas City, Saint-Louis, 20h30. 20h30 aussi, Chicago reçoit Vancouver et Portland sera du côté de Seattle, également 20h30. Je vais te parler de météo, puis j'ai-tu vraiment besoin de te dire encore une fois que deux alertes météo aujourd'hui. On parle de... aujourd'hui, écoute bien, ça commençait de même, le thème météo, là. Alternance soleil-nuage. Tu veux, j'arrête ça là, je ferai une pause, là, mais 60% de possibilités d'averses et risques d'orage. Puis je peux pas vous dire de quoi, il y en a là présentement, puis ça tombe pas à peu près. Nappe de brouillard qui se disperse ce matin. Le matin continue. On a quoi? 20 km l'hiver, rafale à 40 ce matin. On parle de 30 comme maximum, ressenti 40. Ça va être la pluie chaude, ça je comprends. Indice UV 9, très élevé. Mais là, ça tombe. Et beaucoup, c'est le fun à voir. Même que Claude t'a dit tantôt, toi, puis je pose la question comme ça, tu as vu les fils bouger, là, un peu de feu dans l'antenne.
12: J'ai vu un flash lumineux là, juste au-dessus de notre antenne, hein, parce qu'au studio, on a une grande antenne sur le bâtiment. Donc, j'ai vu un flash lumineux. Est-ce que notre antenne sert de paratonnerre?
11: Ça peut-être, pourrait être ça. Peut-être, ou en tout cas pour protéger.
12: Mais en tout cas, ça l'a flashé. J'ai eu peur, mettons.
11: Oui. Faites attention, parce que oui, ça se pourrait qu'à certains endroits, ça peut gronder, puis il y aura des éclairs. Ce sera pour ce soir, cette nuit, 40% de possibilité d'averse. Toujours des risques d'orage dans l'air, tout au long de la soirée et la nuit. Avec quoi? Des vents 20-40 km/h et un 20 degrés. La journée de mercredi, on se ramène au beau temps parce qu'on devrait avoir une journée généralement ensoleillée. Puis là, c'est rien de garanti, mais ça a l'air que ça serait ça. Des fois, on a de la misère à le croire quand on regarde dehors, là, mais c'est ça. Les vents seront nord-ouest à 20-40 km/h pour demain. On parlera également de 28 degrés avec un humidex à 33 et ciel dégagé dans la nuit avec un 18 degrés. Et jeudi, bon, on va 60% d'averse pour jeudi, 23 degrés, dégagé 15 dans la nuit. Et vendredi, bon, on devrait retrouver la formule soleil, maximum 26, passage nuageux 15 dans la nuit. Puis peut-être que samedi, un petit 40% de pluie, on va s'en faire à peu près pas, hein? 25 degrés pour samedi, passage nuageux 40% de pluie dans la nuit de samedi. Puis dimanche, on devrait avoir alternance soleil-nuage avec 25 degrés. Puis lundi prochain, beau soleil, 25. Je t'aime ça de te dire ça à long terme, là. Je te le ferai pas deux fois, mais c'est fait, c'est fait. Merci, Claude.
12: Ça fait plaisir, Paul.
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11: Et j'aime ça. Merci, Claude.
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11: merci,
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11: Ah, puis voyons, il y a tout le temps quelqu'un qui me pose une question dans l'oreille, qui me dit, ouais, mais là, moi, si j'ai des choses à vouloir dire à la journaliste, on la rejoint comment? Comment qu'on fait pour la rejoindre?

0: Puis on s'occupe de vous.
1: Je vais m'occuper de ça s'il y a suivi.
0: Alors, Robert, t'as bien compris. Merveilleux. Fait que t'as toi de le faire. Puis en même temps, quand il arrive quelque chose, accident ou un incendie ou quoi que ce soit, ben, tu dis, hey, mais faut qu'on parle de ça. Ben, on peut s'occuper de ça. Et c'est celle qui s'en occupe. La seule et unique, Claude Marquis. Claude, on s'en va en musique dans les prochaines secondes avec France d'amour. Ça va donner de l'amour avec cette pluie-là qui tombe. On aura droit aussi à Mademoiselle signée Fred. Et c'est pas mal l'os que... Est-ce qu'on aura le temps pour Mademoiselle? Non, elle sera pas là, Mademoiselle.

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4: Ah ben moi, je vous dis que c'est un petit bye-bye que je vous souhaite et elle arrive dans les prochaines secondes. On va être là pile-pile, quoi, c'est 8h46. OK, une petite minute de retard, que si tu veux, on va la reprendre. Mais c'est pour vous dire qu'on est là demain. Portez-vous bien, faites attention, les éclairs, les orages sont là. Puis de la pluie en plus de ça, fait que prudence sur la route. À demain, tout le monde!
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le tabagisme, stimuler régulièrement son cerveau par la lecture aussi, les apprentissages, les jeux de réflexion et pratiquer une activité physique régulièrement. Ça aussi, ça peut aider. Et il y a un aliment qu'on peut ajouter aussi pour protéger notre cerveau et je vais vous en parler.

Prochaine heure, on aura Ricky Martin aussi qui va nous faire danser Noah Kahan. Sera notre invité aussi Anastasia, Keeter Ben et Alex Warren s'invitent pour tout de suite avec Fever Dream. Bon début de

Ariane Moffat et Petite Joie dans Viva l'avant-midi. Ariane Moffat qui nous a partagé un beau carrousel de photos récemment sur ses réseaux sociaux où l'on voit ses trois garçons. Et c'est très rare qu'elle nous partage des photos en famille. Alors, on voit les jumeaux Paul et Henri et Georges également. Il y a une autre photo où on voit Ariane en compagnie de son amoureuse Florence et de Georges également dans les coulisses d'un spectacle. Alors, vraiment un carrousel de photos extraordinaire. Elle a l'air de bien profiter de son été, malgré qu'elle est un peu partout en spectacle. Prochaine date à l'horaire, c'est la fin juillet. Du côté de Shawinigan, il reste encore quelques dates là, pour Air de jeu, son spectacle qu'elle présente dans quelques festivals encore là, cet été. ArianeMoffat.com pour ne pas la manquer. Mike Desmereaux est à venir avec Zagata, mais juste avant...

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Leloup et balade à Toronto dans Viva l'avant-midi. Bien, si vous voulez vivre Jean Leloup, eh bien, vous pouvez aller vous balader jusqu'à Trois-Rivières du côté de l'amphithéâtre Cogeco parce que c'est demain le jour J pour tous les artisans du Cirque du Soleil qui vont offrir le spectacle Paradis perdu en hommage à Jean Leloup. Alors, ça part demain le 15 juillet. Pour un mois, il y a déjà 65 000 billets qui ont trouvé preneur. Imaginez, alors, on promet un spectacle avec beaucoup d'ambiance, de texture et de couleurs. Et je disais, entre autres, dans un article de Nouveau Info, qu'on était allé dans une voie éco-responsable pour ce spectacle-là parce que on a décidé de récupérer des costumes qui étaient destinés, d'ailleurs, au déchiquetage. Alors, l'équipe a récupéré plus de 150 costumes des grands ballets canadiens pour les intégrer au spectacle hommage à Jean Leloup, rien de moins. Alors, on

0: rendons hommage à Jean Leloup. C'est demain que ça part. Ricky Martin à venir à Viva.
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souffle la température monte grâce à Ricky Martin et Living la Vida Loca dans Viva l'avant midi. Il y a une fan de Roxane Bruno qui a réalisé son rêve. Je vous en parle dans un petit instant. Pour tout de suite, voici Noah Kahan.

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À venir dans un instant, un aliment recommandé par les neurologues qui est riche en bons gras pour aider à protéger le cerveau en vieillissant. On en reparle, mais pour tout de suite, voici Lost Frequencies à Viva. 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

0: c'est évident qu'on n'a pas d'aliment miracle qui sera capable de prévenir à lui seul le déclin cognitif. Mais il y a plusieurs chercheurs et neurologues qui s'entendent pour dire qu'il y a certains aliments qui peuvent vraiment contribuer à maintenir le cerveau en santé lorsqu'ils font partie d'une alimentation équilibrée. Le magazine Coup de pouce nous en parle et on parle des noix qui figurent presque toujours en tête de liste. Pourquoi? Parce que les noix renferment une combinaison très impressionnante de nutriments bénéfiques pour le cerveau, riche en acides gras oméga 3, en vitamine E, en polyphénol, en magnésium, en antioxydants. Et ensemble, ces composés-là contribuent à protéger les cellules contre le stress oxydatif et à réduire l'inflammation. Et ce sont deux phénomènes comme ça qui sont associés au vieillissement du cerveau. Alors, mettez-en à profusion dans vos collations pour la journée. Et il n'est pas nécessaire d'en consommer une très grande quantité. Hein. La plupart des experts recommandent environ 30 grammes de noix par jour, soit une toute petite poignée à ajouter à votre yogourt, à vos recettes. Et prenez de bonnes habitudes avec l'activité physique, dormir suffisamment, éviter le tabagisme également, puis entretenir une vie sociale active. Ça aussi, ça peut aider. À venir dans un instant, J-Lo et David Guetta.
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7: Bonjour, ici Claude Marquis, voici vos actualités. Le gouvernement du Québec poursuit le doublement de l'autoroute 55 entre Bécancour et Sainte-Eulalie. Un appel d'offres sera lancé pour aménager un nouveau tronçon de 5,1 km et construire un échangeur à la route 226 à Saint-Célestin. Les travaux qui doivent débuter au début de 2027 s'échelonneront sur 3 ans. Rappelons qu'un premier tronçon de 7 km est déjà en service depuis décembre dernier. Et l'emploi est demeuré stable au centre du Québec en juin, mettant fin à 8 mois consécutifs de recul. La région comptait 123 300 travailleurs actifs, selon les plus récentes données de l'Institut de la statistique du Québec. Malgré cette stabilité, on dénombre 16 000 travailleurs de moins qu'à la même période l'an dernier. C'est ce qui complète vos informations. 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

Bonnie qui était juste grandiose, mais je lisais dans le magazine People que les invités étaient vraiment gâtés côté cadeaux. Alors, il y avait vraiment des jeux d'organiser dans une ambiance kermesse d'école. Là. Ça a l'air que c'était vraiment le fun. Et les prix à gagner, ma foi, étaient juste wow. Des montres Cartier, des sacs à main Chanel et Dior, une Chevrolet de 1970 en plus à gagner. Rien de moins. Alors, il y en a plusieurs qui ne sont pas repartis les mains vides. Loin de là. Lève aussi avec Opalite. À Viva!

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fans de la chanson nous a quittés la semaine passée, Bonnie Tyler. Elle venait à peine de fêter ses 75 ans le 8 juin dernier, dans la nuit du 8 au 9 juillet. Elle nous a quittés, mais je suis tombée sur une entrevue qu'elle avait accordée à Nostalgie Autriche avant son concert prévu à Vienne, parce que oui, au cours de l'année dernière, elle continuait à donner des spectacles et on lui avait posé la question, est-ce que vous pensiez... il y a 50 ans, mettons, au début de votre carrière, auriez-vous pensé que 50 ans plus

0: Elle dit, quand on monte sur cette scène, on envoie du rock et on passe un bon moment. Je n'aurais jamais pensé que je ferais encore ça et que je m'amuserais autant. Ça m'étonne moi-même. Alors, elle est décédée, mais tellement heureuse, selon ses dires. Et elle avait reçu la nouvelle que sa chanson Total Eclipse of the Heart, gros hit, venait d'atteindre récemment le 1 milliard de vues sur pour le clip sur YouTube et 1 milliard d'écoutes sur Spotify. Et pour elle, c'était génial de voir qu'elle avait un nouveau public qui couvrait toutes les générations. Elle disait que c'était comme pour elle une grande famille. Alors elle s'invite avec ce grand classique dans un moment. Viva, restez là.
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Jeans bleus avec la chanson la plus populaire partout au Québec. C'est la pièce la plus jouée pour une 8e semaine consécutive selon le palmarès de la disque Scotch and Poche. Et du même coup, c'est le premier numéro 1 radio de Bleu Jeans Bleu, puis ça perdure pendant plusieurs semaines. Alors, on leur donne toutes nos félicitations, ça c'est bien certain. Et ils ont déjà tellement remercié, oui, les radios, alors ça nous fait plaisir. Mais leurs fans également sur leurs réseaux sociaux, alors je passe le message. Et parlant de succès, ben Madonna en connaît un pas pire, hein, avec son album Confessions 2, la suite spirituelle de son disque à succès Confessions on a Dance Floor, sorti en 2006.

0: États-Unis également. Alors, elle s'invite avec une pièce qu'on retrouve sur cet album dans un instant, Bring Your Love, en compagnie de Sabrina Carpenter. Mais juste avant, c'est Scooter Gas qui s'invite à Viva avec Ricardo.
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0: La belle nostalgie, on vous en offre tous les midis de semaine hein, pour le lunch 80-90-2000. Faut pas manquer ça encore une fois ce midi, juste des bons classiques. Et parlant de bons classiques, je sais pas si vous avez vu passer ça, mais les légendaires Mick Jagger, Keith Richards et Ronnie Wood ont remis ça vendredi. Les Rolling Stones ont lancé leur 25e album studio. Alors c'est maintenant disponible, il y a 14 titres et ça inclut même la participation de l'ex-Beatle Paul McCartney. Alors faut pas manquer l'occasion bien sûr de mettre la main là-dessus. Et faut pas manquer l'occasion de s'offrir un bon classique de Corey Hart qui est en réserve musicale. Sunglasses at Night, notre tune du lunch à venir dans un moment. Viva, restez là.
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7: Bonjour, ici Claude Marquis. Voici vos actualités. Environnement Canada a émis une veille de tornades et d'orages violents pour plusieurs régions du Québec, dont Victoriaville, Drummondville, Bécancour et Thetford Mines. Les conditions sont propices à la formation de tornades, en plus de vents violents, de grosses grêles et de fortes pluies. La population est invitée à surveiller l'évolution de la situation et à se mettre rapidement à l'abri si un avertissement est émis. Et le gouvernement du Québec poursuit le doublement de l'autoroute 55 entre Bécancour et Sainte-Eulalie. Un appel d'offres sera lancé pour aménager un nouveau tronçon de 5,1 km et construire un échangeur à l'intersection de la route 226 à Saint-Célestin. Les travaux qui doivent débuter au début de 2027 s'échelonneront sur 3 ans. C'est ce qui complète vos informations. 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

Festival d'été de Québec. Alors, il a rempli les plaines d'abord dimanche soir qui vient tout juste de passer devant un public conquis. Toutes les critiques que j'ai lues, les vidéos que j'ai vues passer également. C'est un gars tellement charmant, sympathique, gentil, un vrai gars de chez nous. Hein? Notre crooner canadien Michael Bublé, alors qu'il était très heureux de venir faire son petit tour au Québec. On s'en jasait hier qu'il a pris le temps de faire du tourisme à Québec. Il a pris le temps de manger une poutine également avec sa blonde. Il en revenait pas aussi. Quelle belle carte de visite il nous a faite.

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0: 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De même. Morgan Wallen à venir avec Tate McRae à Viva dans un moment. Restez là.
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souhaite bon appétit au son du Lunch 80-90-2000. Manquez pas également Viva l'après-midi tout de suite après sur le coup de 13h. Diane Simard vous embrasse. Bon appétit. À tantôt.

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3: Bonjour, ici Claude Marquis. Voici vos actualités. Environnement Canada a émis une veille de tornades et d'orages violents pour plusieurs régions du Québec, dont Victoriaville, Drummondville, Bécancour et Thetford Mines. Les conditions sont propices à la formation de tornades, en plus de vents violents, de grosses grêles et de fortes pluies. La population est invitée à surveiller l'évolution de la situation et à se mettre rapidement à l'abri si un avertissement est émis. Et le gouvernement du Québec poursuit le doublement de l'autoroute 55 entre Bécancour et Sainte-Eulalie. Un appel d'offres sera lancé pour aménager un nouveau tronçon de 5,1 km et construire un échangeur à l'intersection de la route 226 à Saint-Célestin. Les travaux qui doivent débuter au début de 2027 s'échelonneront sur 3 ans. C'est ce qui complète vos informations. 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
1: Mardi 14 juillet, c'est l'heure de luncher. On prend une petite pause du bureau puis on en profite avec de la bonne musique. Hey, le temps est instable. Hein? Une tornade, un orage, du beau temps.
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1: C'est dur à prédire, mais moi, je prédis une heure de lunch très plaisante, peu importe le temps qu'il va faire chez nous avec de la bonne musique des années 80, 90, 2000. Est-ce que vous êtes du genre à en perdre des bouts? Tu sais, quand vous cherchez un nom ou il y a quelqu'un qui vous rappelle un événement qui est arrivé dans votre vie, vous avez aucune idée de quoi qu'il parle. Des trous de mémoire. Ça peut se créer chez nous, c'est pas mal moins risqué qu'on pense, moins grave, je devrais dire, mais ça arrive à notre insu. Il y a quelque chose qu'on peut faire pour y remédier, vous allez capoter. Également, la toune du bureau, c'est le temps de la demander au 1-866-56-RADIO. Qu'est-ce qui ferait plaisir à votre gang qui lunchait ensemble? Peut-être que c'est des gens qui sont arrêtés dans une halte routière pour nous écouter avec leur haut-parleur Bluetooth. Peut-être que c'est des gens sur la route avec leur VR ou des gens au travail, comme nous. On a de la bonne musique. Timbaland et Nelly Furtado en plein milieu des années 2000, alors que tout le monde voulait collaborer avec Timbaland. C'était comme la ruée vers l'or. Mais pour tout de suite, on revient dans les années 90, début 2000. Les Backstreet Boys, we've got it going on.

0: De ce temps-là, on n'a pas même le choix de dormir avec un ventilateur dans la fourche puis un autre dans la face. Mais c'est peut-être mauvais pour notre mémoire, parce qu'il y a une étude de l'Université de Fribourg en Allemagne qui dit que les bruits aléatoires pendant notre sommeil peuvent nuire à notre mémoire sans même nous réveiller. Les chercheurs se sont rendus compte, en faisant un test sur des hommes qui ont fait des siestes de 3 heures avec des sons de clics diffusés aléatoirement dans des écouteurs. Et bien qu'ils soient endormis, qu'ils aient dormi le même nombre d'heures, on s'est rendu compte que leur sommeil profond était moins grand et ainsi, il y avait plus de difficultés avec leur mémoire visuelle pour reconnaître des formes ou faire un labyrinthe. On dit c'est pas le même effet sur la mémoire verbale ou de souvenir, par exemple, mais c'est bon à savoir, on va se mettre des bouchons.
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1: Non, on condense ça sur notre heure de lunch. Là, je pense qu'on peut souffler puis faire une pause entre deux reps avec Boys to Men. I'll make love to you. Une bonne balade pour un bon mardi midi. 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

0: Ben certain, la machine à danser. C'est la fête ici à Viva, la fiesta avant le temps, ma foi. Et c'est la fiesta dans le cœur de Justin Trudeau et Katy Perry. Hein. Parmi les actualités du showbiz, on apprend que Justin Trudeau fait sensation en apparaissant comme danseur dans une nouvelle vidéo de son amoureuse. La vidéo a été publiée avant hier, puis montre Trudeau prêt à tout hein, pour soutenir sa partenaire et qui est donc romantique et que c'est donc cute. Autrement, à l'automne 2026, il y a un grand show caritatif qui va réunir les artistes de renom à Montréal. Et quand je dis de renom, c'est quelque chose. Ginette Renault, Jody Richards, Pierre Flynn, Grégory Charles. Le 7 octobre à la salle Pierre Mercure. Puis c'est pour le 10e spectacle de la Fondation Yvon Deschamps Centre-Sud qui s'appelle Les Grandes Chansons pour de Grands de Demain. Et l'événement va aussi avoir Paul Piché, Luce Dufault, Véronique Laveau. D'ailleurs, Yvon Deschamps sur le web a tenu à rassurer les gens. Il y avait des rumeurs, des fausses nouvelles qui partageaient qu'il y avait des problèmes de santé. C'est pas vrai. Super en forme. Le film biographique de Michael Jackson, qui est sorti plus tôt cette année, mettant en vedette Jafar Jackson, a franchi le cap du milliard de dollars de recettes mondiales juste 3 mois après sa sortie, ce qui est quand même très bien. Près de 630 millions de dollars générés à l'étranger, plus de 371 millions aux États-Unis. C'est un succès malgré les controverses du film, mais aussi du personnage. Et en terminant, avez-vous vu ça? Tom Cruise, avec son nouveau film Digger, on a des espoirs d'Oscar pour lui où il incarne un riche magnat du pétrole. Puis c'est pas habituel par rapport au rôle qu'il a déjà joué. Hey, il est maquillé, prothèse, cheveux, toute la quête. Il joue un vieux monsieur, en réalité. La bande-annonce est sur vivaradio.ca et il est méconnaissable. Il y a aussi John Goodman dans ce film-là. Allez voir la bande-annonce vivaradio.ca. Ça a l'air super bon. Ça va sortir en octobre. Céline Dion nous attend. Because you love me. À Viva, c'est le Lunch 80-90-2000.
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tombé à midi chez vous, finalement, les orages, tornades. C'est avertissement de tornade dans le coin de Victo. C'est saisissant quand même. Ah, c'est l'été, le temps de l'instabilité. Qu'est-ce que tu veux? Chose est sûre, c'est qu'on va avoir une playlist très stable et de qualité supérieure avec Olivier qui s'en vient. Je m'appelle Jerry Castonguay. On se retrouve demain midi ici à Viva. Voici Alissa Reid et Alone Again. Salut, à demain.

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3: Bonjour, ici Claude Marquis, voici vos actualités. Environnement Canada a émis une veille de tornades et d'orages violents pour plusieurs régions du Québec, dont Victoriaville, Drummondville, Bécancour et Thetford Mines. Les conditions sont propices à la formation de tornades, en plus de vents violents, de grosses grêles et de fortes pluies. La population est invitée à surveiller l'évolution de la situation et à se mettre rapidement à l'abri si un avertissement est émis. Et le gouvernement du Québec poursuit le doublement de l'autoroute 55 entre Bécancour et Sainte-Eulalie. Un appel d'offres sera lancé pour aménager un nouveau tronçon de 5,1 km et construire un échangeur à l'intersection de la route 226 à Saint-Célestin. Les travaux qui doivent débuter au début de 2027 s'échelonneront sur 3 ans. C'est ce qui complète vos informations. 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

Bon mardi tout le monde, Oli Bombardier qui s'installe avec vous pour l'après-midi. J'espère que ça va bien. Peu importe où que vous nous écoutez, s'il fait beau, s'il fait pas beau, ben vous avez choisi la bonne place. Vivant la musique, rien que des gros hits. Hey, écoutez bien ça. On va pouvoir entendre les deux frères avec rien d'autre que toi. Oui, que toi. On a Jeff Posé emmêlé dans ses cheveux. Sam Hunt qui débarque également, 23. Mais là, un artiste que j'adore. Mais quand je te dis je l'adore, là, il est venu en spectacle, v'là pas si longtemps que ça, même v'là quelques jours. Et je suis allé le voir en show, là. Il était incroyable. C'est Alex Warren qui part le bal à Viva l'après-midi avec Fever Dream. Viva la musique. Bon show!

Si vous trouvez qu'il fait particulièrement chaud aujourd'hui, votre thermomètre dramatise vraiment pas parce que le 14 juillet pourra être la journée la plus chaude de l'été jusqu'ici dans le sud du Québec avec un maximum prévu autour de 34 degrés et un ressenti dépassant le 40. Donc c'est important de vous hydrater, ralentissez un peu et gardez votre climatiseur comme votre meilleur ami et flattez-le sous le sens du poil. Je sais pas comment plus vous le dire. On poursuit avec TLC et Waterfalls à Viva la musique.

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ambiance parfaite pour les routes d'été avec un artiste québécois qui a fait sa place dans le country, bien au-delà de chez nous. On monte le volume, voici Matt Lang. Ah, viva! She stole my truck. Ça me donne vraiment le goût de m'acheter un pick-up. Je sais pas pourquoi.

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0: L'été, là, le barbecue devient presque un membre de la famille. Même une spécialiste en nutrition rappelle cette semaine qu'il vaut mieux éviter de transformer notre viande en morceaux de charbon. On explique parce que à très haute température, surtout quand le gras tombe là sur les flammes, ben la fumée peut former une substance bien moins intéressante pour la santé. Et la bonne nouvelle, c'est qu'on ne nous demande pas de ranger là les pinces jusqu'en octobre. Là. On nous demande de peut-être réduire le risque hein, en cuisant à température plus modérée, en choisissant des morceaux un plus petits ou plus maigres, en retirant les parties brûlées et en utilisant une bonne marinade avec du petit citron, du vinaigre, mais ce que tu veux, là, tout est bon là-dessus. Là. Tu sais, la cuisson en papillote, là, c'est excellent. C'est aussi une excellente option. Acheter des légumes, même des fruits sur le grill, comme des pêches, ananas, poivrons, là, ça change du hot dog qui a continué, qui a connu 3 incendies avant d'arriver sur votre assiette, là. Un hot dog brûlé, c'est un hot dog brûlé. Bref, le barbecue peut rester au menu. Il faut juste seulement éviter de confondre bien grillé avec preuve archéologique, là. Faut pas que ce soit noir, là, ta viande. On prend une courte pause et lorsqu'on vient, ben Jennifer Lopez s'amène avec David Guetta, Save Me Tonight. En viva la musique.
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Les espaces d'entraînement réservés aux femmes gagnent de plus en plus du terrain au Québec. Je m'explique, il y a une chaîne de gym qui a constaté même que la proposition de clientes est 8 % plus élevée dans ces établissements qui offrent une zone au féminin, donc exclusivement aux femmes. Il y a plusieurs qui disent s'y sentir moins jugées et plus à l'aise d'essayer la musculation. C'est comme quoi le meilleur gym, c'est parfois simplement celui où on ose entrer. Mais là, on change maintenant de décor, direction Cuba avec Camila Cabello et Havana. Aviva. 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

0: vous rêvez de vacances, mais là, votre portefeuille vous regarde en disant je suis peut-être pas capable de me le permettre, là. Il y a un dossier super intéressant qui a été publié cette semaine qui rappelle qu'il est encore possible de décrocher au Québec sans nécessairement vider son compte. Et parmi les options proposées, on retrouve Berthier-sur-Mer avec une plage d'un kilomètre, Sainte-Agathe-des-Monts avec ses sentiers et ses activités nautiques, ou encore le parc régional des Appalaches où certains prêts à camper là, commencent autour de 105 $ la nuit. T'sais, on trouve aussi des refuges, des cabanes, du camping dans plusieurs régions. Et l'idée intéressante, là, c'est pas qu'une destination est toujours moins chère qu'une autre, là. C'est de choisir le bon type d'hébergement et des activités déjà incluses ou même gratuites, que ça soit une plage, une randonnée, un coucher de soleil. Il y a personne va vous envoyer une facture pour ça, là. Et je vous invite vraiment à aller checker sur notre site internet la boutique là, en ligne, Boutique Le Cargo, qui est un choix brillant, toujours à 50 % de rabais. 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Ton portefeuille, il sera pas inquiet. Il va même te remercier plus tard. On prend une courte pause et lorsqu'on va revenir, de la très bonne musique qui s'amène, Kesha avec TikTok. À Viva la musique.
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8: Bonjour, ici Claude Marquis. Voici vos actualités. Environnement Canada a émis une veille de tornades et d'orages violents pour plusieurs régions du Québec, dont Victoriaville, Drummondville, Bécancour et Thetford Mines. Les conditions sont propices à la formation de tornades, en plus de vents violents, de grosses grêles et de fortes pluies. La population est invitée à surveiller l'évolution de la situation et à se mettre rapidement à l'abri si un avertissement est émis. Et le gouvernement du Québec poursuit le doublement de l'autoroute 55 entre Bécancour et Sainte-Eulalie. Un appel d'offres sera lancé pour aménager un nouveau tronçon de 5,1 km et construire un échangeur à l'intersection de la route 226 à Saint-Célestin. Les travaux qui doivent débuter au début de 2027 s'échelonneront sur 3 ans. C'est ce qui complète vos informations. 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

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Viva 14h. Ok, on monte les beats.

On connaît malheureusement la maladie de Lyme, hein, mais il y a une autre infection qui est transmise par les tiques et qui est en hausse, l'anaplamose. Selon les dernières données rapportées cette semaine, il y a 6 % des tiques analysées en 2024 qui portaient la bactérie responsable contre 3 % en 2022. Et après une sortie dans les herbes hautes, là, ben, vérifiez votre peau ou vos vêtements, là, parce que, tu sais, elle, la tique, là, a jamais entendu là d'avoir une invitation officielle pour embarquer sur toi. Jamais, au grand jamais, elle va s'installer comme si c'était chez elle. Fait qu'il faut vraiment faire attention. On retourne en musique sortie en 1991 pour le film Robin des Bois, Prince des voleurs. Cette grande ballade a dominé les palmarès et reste l'un des plus grands succès de Bryan Adams. Voici Everything I Do. À Viva la musique.

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0: Si vous aimez découvrir de nouveaux artistes, eh bien, notez ça. Mercredi à 19h, la Place Sainte-Victoire va accueillir Dan l'Initié dans le cadre de la série Place à la découverte. Et Dan, il propose un mélange de rap, de slam et de spoken word avec des textes qui parlent d'identité, de réconciliation, et de dépassement de soi. Et c'est un artiste qui mise autant sur le message que sur la musique. Et ce que je trouve intéressant avec ce genre de rendez-vous, c'est qu'il permet de sortir de nos habitudes musicales. Tu sais, on connaît souvent les grands noms qui passent à la radio, mais il y a aussi des artistes d'ici qui ont des histoires vraiment fortes à raconter et d'une façon bien à eux de monter sur la scène. C'est ça que je trouve beau. Donc, les spectacles de Place à la découverte sont justement là pour ça. Donc, faire reconnaître des talents au public dans une ambiance conviviale et gratuite. C'est parfois comme ça qu'on découvre notre prochain coup de cœur musical. D'après moi, ouais, ça va être une belle découverte. Les plus belles découvertes, là, ce sont souvent celles qu'on ne voyait pas venir pantoute. Fait que ça n'a pas manqué demain. Mercredi, directement à la Place Sainte-Victoire pour voir Dan l'Initié. On prend une courte pause et lorsqu'on sera de retour, Olivia Dean sera là avec Men I Need. À Viva!
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0: La chaleur, des fois, ça plaît pas seulement aux amateurs de terrasse. Quoique, j'en connais du monde, comme ma mère, qui aime bien ça, la chaleur. Et il pourrait faire 45 ou même 50, là, elle serait dehors, là. Ah! Oh, on est bien! En tout cas, c'est pas de famille. Tu sais, mais également, la grosse chaleur aide aussi les moustiques à se multiplier plus rapidement. J'ai lu, aux États-Unis, les autorités observent une circulation plus précoce du virus de Nil occidental cette année. Ils rappellent, c'est simple, tu sais, insectifuges, moustiquaires et aucune eau stagnante dans les eaux, dans les seaux, excusez-moi, où les soucoupes de fleurs, là, ça, là, tes moustiques vont adorer ça. Bref, pas besoin d'offrir là une piscine privée aux moustiques, là, t'as pas besoin. On garde maintenant le soleil, mais sans les piqûres, ouais, sans les piqûres des moustiques, avec Katy Perry et California Girls, à Viva la musique.
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0: Après 5 noyades en eau libre durant la dernière semaine, il y a des experts qui demandent qu'on parle davantage de sécurité autour des rivières, des lacs et des anciens réservoirs avec ces jeunes. Parce que l'eau libre, c'est très différent d'une piscine. Parce que le fond peut descendre sans prévenir, le courant peut être plus fort qu'il en a l'air et l'eau peut être beaucoup, beaucoup plus froide quelques mètres plus loin. Donc, le meilleur ami, c'est le gilet de sauvetage. C'est super important de le mettre, même pour une personne qui nage super bien. Là, t'es un athlète, là, ben bravo, mais mets ton gilet. Particulièrement en embarcation, il faut aussi éviter de se baigner seul, garder les enfants à portée de main et vérifier les lieux avant de plonger. Parce que l'objectif n'est pas de faire peur, là. C'est pas ça l'idée, là, ni d'arrêter de profiter de l'été. C'est plutôt de se rappeler qu'au beau plan d'eau, hein, t'sais, un beau plan d'eau n'est pas automatiquement un endroit surveillé. Fait que c'est pour ça qu'il faut être prudent. Puis on apporte les gilets de sauvetage parce que, tu sais, on met beaucoup de temps à choisir la glacière, les serviettes, la musique. Mais prendre 30 secondes pour penser à la sécurité, c'est probablement l'élément le plus important de la journée. Et également, ce qui est important, checkez bien ça, Madonna et Sabrina s'emmènent dans le studio. Ouais, je te dis, je les ai invités, je les connais. Bring Your Love à Viva, la musique. Restez là.
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6: Bonjour, ici Claude Marquis, voici vos actualités. Environnement Canada a émis une veille de tornades et d'orages violents pour plusieurs régions du Québec, dont Victoriaville, Drummondville, Bécancourt et Thetford Mines. Les conditions sont propices à la formation de tornades, en plus de vents violents, de grosses grêles et de fortes pluies. La population est invitée à surveiller l'évolution de la situation et à se mettre rapidement à l'abri si un avertissement est émis. Et le gouvernement du Québec poursuit le doublement de l'autoroute 55 entre Bécancourt et Sainte-Eulalie. Un appel d'offres sera lancé pour aménager un nouveau tronçon de 5,1 km et construire un échangeur à l'intersection de la route 226 à Saint-Célestin. Les travaux qui doivent débuter au début de 2027 s'échelonneront sur 3 ans. C'est ce qui complète vos informations. 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

En voyage cet été depuis Montréal-Trudeau, vous allez devoir ajouter une bonne marge à votre horaire. Selon Aéroports de Montréal, le dernier kilomètre et demi vers les départs et les arrivées peut prendre de 30 à 40 minutes aux heures de pointe. Des voyageurs ont même préféré descendre de leur véhicule et terminer le trajet à pied avec leur valise. Le problème devrait rester présent pendant les grands travaux et rien va être complètement réglé avant 2028, là. Fait que je suis vraiment désolé de vous dire ça. Mais le conseil le plus simple, vérifiez la circulation avant de partir. Utilisez les débarcadères express quand c'est possible, bien évidemment. Et évitez de planifier votre arrivée à la minute près, là. Ça, c'est la pire affaire, là. Parce que un départ en vacances, là, c'est supposé faire baisser le stress, faire du bien. Pas nous transformer en candidats d'une course contre la montre avec nos trois valises, un passeport dans les dents, les trois enfants qui sont derrière. Ah ouais, dépêche, on va manquer notre vol. Ah, c'est stressant. Mais pour vous déstresser, côté musique, il y a William Cloutier et Claude Bégin qui s'en viennent avec « Je veux pas que tu t'en ailles », mais d'abord, « Heart » et « All I wanna do is make love to you » à Viva la musique.

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0: Le festival Juste pour rire commence demain à Montréal et veut clairement remettre l'humour international au centre de la fête. La programmation présentée jusqu'au 26 juillet réunit des noms d'ici et d'ailleurs. Danny Boone ouvre les festivités. Je sais pas si vous la connaissez, mais Élodie Poux, elle est extraordinaire. Je suis déjà allé la voir en show. Elle présente son spectacle et un gala également. Adib Akaïdé rassemble plusieurs humoristes sur la place des festivals. Puis l'artiste canadien, Maï Martin, va même enregistrer un nouveau spectacle destiné à Netflix. Et ce que j'aime avec un festival d'humour, là, c'est qu'on peut entrer dans une salle sans connaître l'artiste et en ressortir avec une nouvelle personne à suivre. T'sais, c'est un peu comme une dégustation. On va voir ça de même. Ouais, je vois ça de même, une nouvelle dégustation, mais au lieu de découvrir un fromage ou découvrir quelqu'un capable de nous faire rire de nos propres défauts, ben, tu vois toute une autre personnalité. Puis c'est ça que je trouve beau d'humour. Ben oui, une nouvelle personne là à tous les jours grâce au festival Juste pour rire. Et après les nouvelles des derniers mois, ben disons qu'une bonne dose de rire là, ben ça va faire du bien, vraiment vraiment du bien. On prend une courte pause et tout à l'heure, Chabouzé et Jelly Roll s'amène avec Amen à Viva la musique. Restez là.
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Sur les plaines d'Abraham au Festival d'été de Québec, donc le FEC, entouré notamment de Clopel Gag, Martha Wainwright, La Force. Écoutez, là, une soirée qui va rappeler à quel point les collaborations ont marqué sa carrière. Là. C'est pas rien. Le groupe de cinématique Orchestra l'a fait connaître partout dans le monde avec To Build a Home. Il a aussi partagé la scène avec Robert Charlebois, enregistré avec Charlotte Cardin et composé pour le cinéma et des séries comme Grey's Anatomy et This Is Us. C'est tellement bon, ça, là. C'est intéressant parce qu'on tient, on imagine souvent la musique comme une affaire d'artiste solo, alors que plusieurs grandes chansons naissent justement d'une rencontre inattendue. Fait que moi, je trouve ça vraiment beau. La créativité là-dedans, là, parfois, tu sais, c'est deux univers qui acceptent de ne pas rester chacun dans leur coin. Puis là, clac, tu mets ça ensemble. La salade au macaroni, ça fait bon, puis en plus, ça goûte bon. On quitte maintenant les plaines pour une ambiance beaucoup plus reggae avec Red Red Wine. Viva la musique! Ouais.

Et voilà, c'est déjà la fin de notre après-midi ensemble. Merci d'avoir été là pour la musique, les nouvelles et les petits détours qui rendent la journée plus légère. Il y a Diane Simard qui s'amène dans les prochaines minutes avec Viva la Casa pour poursuivre votre soirée dans la bonne humeur, bien évidemment, et la joie. De mon côté, là, je vous retrouve demain pour une autre édition de Viva l'après-midi. Sinon, ben profitez bien de votre soirée, restez au frais et gardez Viva pas trop loin. Même que je vais vous donner envie de rester pas trop loin. Olivier Dion, pour exister, à Viva la musique. Bye bye, à demain!

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12: Bonjour, ici Claude Marquis. Voici vos actualités. Le gouvernement du Québec poursuit le doublement de l'autoroute 55 entre Bécancour et Sainte-Eulalie. Un appel d'offres sera lancé pour aménager un nouveau tronçon de 5,1 km et construire un échangeur à l'intersection de la route 226 à Saint-Célestin. Les travaux qui doivent débuter au début de 2027 s'échelonneront sur 3 ans. Rappelons qu'un premier tronçon de 7 km est déjà en service depuis décembre 2025. Le club de golf Victoriaville sollicite l'aide du public après un nouvel épisode de vandalisme survenu le 29 juin dernier. Des images de surveillance montrent 3 jeunes sur la propriété alors que des râteaux auraient été volés et lancés dans des arbres, en plus de certains dommages aux installations. Toute personne détenant de l'information est invitée à communiquer avec le club de golf Victoriaville. Une odeur de fumée est perceptible dans plusieurs secteurs de la région en raison des feux de forêt qui font rage dans l'Ouest canadien, les territoires du Nord-Ouest et le Nord de l'Ontario. La SOPFEU indique que la fumée présente en altitude est aussi responsable de la teinte jaune-orangée observée dans le ciel. Les services incendie demandent à la population de composer le 911 seulement en présence de signes évidents d'un incendie à proximité. Et le comité régional en développement social du Centre du Québec accorde plus de 154 000 $ à 10 initiatives visant à améliorer les conditions de vie des citoyens. Dans les MRC d'Arthabasca et de l'Érable, 3 projets bénéficieront de ce soutien financier afin de lutter contre l'insécurité alimentaire, favoriser l'intégration sociale et briser l'isolement. C'est ce qui complète vos informations. 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
2: Je vous souhaite la bienvenue dans Viva la Casa en mode vacances. Diane Simard est très contente de vous accompagner. On est ensemble pour les deux prochaines jusqu'à l'arrivée de vos hits Viva. Et là, ben c'est sûr que la météo nous fait jaser aujourd'hui, là, parce que dans plusieurs régions du Québec, on est en alerte orange, s'il vous plaît. Alors, alerte tornade, rien de moins. Également des veilles d'orages violents. Alors, il y en a plusieurs que c'est pour cet après-midi, mais aussi pour la soirée. Alors, on aura l'occasion d'y revenir aussi. À travers ça, on va jaser également d'envie de changement. Je sais pas si vous ressentez ça en ce moment à l'intérieur de vous, là. Non, c'est pas juste les hormones. Il y a d'autres choses qui se passent en ce moment. J'aurai l'occasion de vous en rejaser. Et là, c'est fini le temps où on était gêné de porter notre maillot de bain. Il y a tellement de messages positifs en ce moment qui circulent autour du fait de s'assumer, de porter notre maillot, d'arrêter de trouver qu'on a un petit bourrelet par-ci, un petit bourrelet par-là. Non, c'est assez, on est belle de même. On aura l'occasion de s'en jaser de ça aussi. Aussi, j'ai des nouvelles du cinéma. Il y a un nouveau personnage qui a peut-être hanté vos cauchemars dans les années 80 qui va refaire un retour. On en jase de ça et de bien d'autres choses dans Viva la Casa en mode vacances avec de l'excellente musique. Sean Paul est en réserve. Eric Clapton s'en vient tantôt. Les Destiny's Child. Et pour tout de suite, c'est Max McNown qui fait son entrée à Viva.

0: semblerait que c'est la faute d'une masse d'air chaud formée depuis les prairies qui étouffe une partie comme ça du Québec. Alors, on est confiné, semble-t-il, sous un chapeau d'humidité assez intense, parfois accompagné d'orages violents. Alors, c'est ce qu'Environnement Canada là, nous a émis là, depuis 7 avant-midi. Et je vous dirais que, oui, les orages violents pour l'après-midi, mais risque pour la soirée également. Il y a peut-être Matane et Amqui, là, ces secteurs-là, qui vont s'en sortir pour la soirée. Ça reste un peu moins chaud également du côté de Sept-Îles et de Port-Cartier, mais il y a des endroits où, oui, les températures peuvent atteindre 33 degrés, un indice humidex qui frôle les 43 degrés. Fait chaud notamment dans le secteur de l'Abitibi-Témiscamingue et on dit qu'on est en veille orange hein, dans plusieurs secteurs, principalement en Montérégie, l'Estrie, la Naudière, la Mauricie également. Alors ça, on parle de risque de tornade en plus, hein, des orages violents. Alors oui, cet après-midi, ça s'est passé sur certains secteurs. On est toujours en veille d'orages violents pour la majorité des secteurs un peu partout au Québec. Et je vous dirais de rester très prudent, prudente également. On dit toujours qu'après la pluie, le beau temps, ou après l'orage, le beau temps, en tout cas, on va essayer de garder espoir. Mais quoi qu'il en soit, prudence. À venir dans un instant, Eric Clapton et Tears in Heaven dans un petit instant. 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

Eh bien, ça y est, le film qui porte sur une partie de la vie de Michael Jackson vient de dépasser le milliard de recettes mondiales un peu moins de 3 mois après sa sortie. Alors, ça devient comme ça le tout premier biopic de l'histoire à dépasser le milliard de dollars au box-office mondial. Alors, on avait récemment dépassé Bohemian Rhapsody, mais pour le cap du milliard, eh bien là, c'est vraiment une belle réussite. On est en train de travailler sur une suite, je vous le rappelle, que là, le film sur Michael actuellement, c'est vraiment...

0: de ça, c'est bien certain. Autre nouvelle dans le monde du cinéma, vous vous rappelez certainement de Freddy Krueger. Hein, honnêtement, on a-tu fait des cauchemars là-dessus? Ça n'a pas de bon sens. Alors, le célèbre meurtrier aux griffes acérées va revenir hanter nos cauchemars. Alors, on parle ici de la confirmation d'un tout nouveau chapitre de la saga d'horreur A Nightmare on Elm Street. Alors là, par contre, on est en train de chercher un nouveau Freddy Krueger parce que là, l'original est âgé de 79 ans, Robert Englund. Mais il dit qu'il se trouve un petit peu vieux peut-être là pour le rôle. Il laisserait la chance à quelqu'un d'autre, c'est ce qu'il avait dit le mois dernier là, en entrevue au journal. Mais puis, il serait pas contre un petit caméo là dans une suite. En tout cas, on va rester à l'affût, mais si jamais l'aventure vous intéresse, tout ça, ça se peut. On reste dans le thème du cinéma dans un instant avec une chanson qu'on a retrouvée dans un film qui a pogné sans bon sens. La suite de Top Gun, Maverick, avec la chanson thème de Lady Gaga, Hold My Hand, à venir dans un petit moment dans Viva la Casa en mode vacances. Restez là!
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J'adore ce que je vois passer en ce moment. J'aime tellement ça. Je sais pas si vous ressentez ça, vous autres aussi, mais il y a comme une vague de positivité corporelle là, qui circule en ce moment.

justement publiquement pour en parler. Mariana Mazza a publié des photos, là, ça a commencé à circuler hier, alors des superbes photos de son voyage en Espagne sous le soleil, et elle en a profité pour partager justement un message pour la positivité corporelle. Elle dit, mais exposer un corps à l'étranger sans se faire punir, c'est ça, se tenir debout. C'est ce qu'elle a écrit en dessous d'une photo d'elle en maillot de bain, étendue justement sur une chaise longue. Et il y a eu plusieurs personnes qui ont déposé des mentions j'aime, et j'adore ça, s'assumer comme ça. J'ai vu passer également

0: Hey, c'est tellement beau, Rose, ça lui va super bien. Alors, elle aussi, elle envoie des messages super positifs. Elle dit, montrez-le, votre maillot, même si parce que c'est si facile de se trouver trop ou pas assez. Elle dit, je sais que c'est un travail de tous les jours, mais rappelons-nous que nous sommes toutes belles et uniques à notre façon. Notre corps nous permet de rire, de bouger, d'aimer, de voyager, de créer des souvenirs, d'embrasser la douceur de l'eau et la chaleur du soleil, a dit. Alors, trouvons-nous belles et le regard des autres, on le laisse aux autres. L'été passe si vite, la vie aussi. Hey, merci de publier ces magnifiques messages inspirants. Continuez de le faire. Puis moi, je vais les véhiculer avec grand bonheur. Charlotte Cardin à venir, entre autres, en musique et les Backstreet Boys dans un instant. Vive à la Casa en mode vacances.
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13: Bonjour, ici Claude Marquis. Voici vos actualités. Le gouvernement du Québec poursuit le doublement de l'autoroute 55 entre Bécancour et Sainte-Eulalie. Un appel d'offres sera lancé pour aménager un nouveau tronçon de 5,1 km et construire un échangeur à l'intersection de la route 226 à Saint-Célestin. Les travaux qui doivent débuter au début de 2027 s'échelonneront sur 3 ans. Rappelons qu'un premier tronçon de 7 km est déjà en service depuis décembre 2025.
14: Le club de golf Victoriaville sollicite l'aide du public après un nouvel épisode de vandalisme survenu le 29 juin dernier. Des images de surveillance montrent trois jeunes sur la propriété alors que des râteaux auraient été volés et lancés dans des arbres, en plus de certains dommages aux installations. Toute personne détenant de l'information est invitée à communiquer avec le club de golf Victoriaville. Une odeur de fumée est perceptible dans plusieurs secteurs de la région en raison des feux de forêt qui font rage dans l'Ouest canadien, les territoires du Nord-Ouest et le Nord de l'Ontario. La SOPFEU indique que la fumée présente en altitude est aussi responsable de la teinte jaune-orangée observée dans le ciel. Les services incendies demandent à la population de composer le 911 seulement en présence de signes évidents d'un incendie à proximité. Et le comité régional en développement social du Centre du Québec accorde plus de 154 000 $ à 10 initiatives visant à améliorer les conditions de vie des citoyens. Dans les MRC d'Arthabasca et de l'Érable, trois projets bénéficieront de ce soutien financier afin de lutter contre l'insécurité alimentaire, favoriser l'intégration sociale et briser l'isolement. C'est ce qui complète vos informations. 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
1: Peut-être sentez-vous un petit envie de changement à l'intérieur. Vous avez le goût de renouveau, de quelque chose de différent qui puisse se passer. Oui, oui, ça se pourrait qu'on soit toutes dans le même bateau. Je vous en parle dans un petit instant de ça. Également, on ne pourra pas reprocher à Justin Trudeau, l'ancien premier ministre du Canada, de ne pas être investi avec sa blonde Katy Perry. Hein? Honnêtement, le gars, il est partout avec elle. J'aurai l'occasion de vous en jaser aussi. D'ailleurs, elle sera là, Katy Perry, en musique, avec entre autres Pharrell Williams et Calvin Harris également sur Feels. Vous voulez pas manquer les hits que j'ai pour vous autres. Céline Dion également sera là. Ray, Morgan Wallen avec Tate McRae. On aura Jeff Posé aussi avec sa nouveauté, les Backstreet Boys, les filles que je vois à l'horizon. Et pour tout de suite, c'est Charlotte Cardin qui fait son entrée avec The Way We Touch. Un gros merci de choisir Viva la Casa en mode vacances. Toujours Diane Simard en place avec vous autres.

Le sentez-vous que vous entrez dans un air de changement, que vous avez envie de renouveau, hein? C'est comme plus fort que vous. C'est peut-être la faute de la lune. On en reparle dans un petit instant. Pour tout de suite, voici la plus récente de Jeff Posé, emmêlée dans ses cheveux.

0: Est-ce que vous le sentez, vous autres, de même, des fois? C'est comme, on dirait qu'on n'a pas le choix de passer à l'action, là, maintenant. Faut que ça se passe aujourd'hui, faut que ça se passe cette semaine, situation qu'on est tanné. Ça peut être quelque chose de bien simple aussi, là, on est à bout, faut juste que ça change. On veut du nouveau, on veut vraiment régler, hein? Il y a des périodes de même, mais des fois, c'est géré en haut de nous autres, ce genre d'affaires-là, hein? Parce que là, on est le 14 juillet, et depuis aujourd'hui, eh bien, on entre en phase de nouvelle lune. Non, mais honnêtement, j'essaie de voir, puis on dirait que ça marche. Ça marche avec mon cycle aussi, je vous dirais. Là. J'ai des appels hormonaux un peu plus intenses que d'autres à l'occasion. Mais honnêtement, la nouvelle lune, c'est vrai que ça l'insuffle comme un vent de renouveau à plusieurs signes du zodiaque. On dirait que ça nous parle. Et là, ben, dans le magazine Coup de pouce, on en parle justement. Alors, cette nouvelle lune se déroule dans le signe du cancer. Donc, ça, c'est un signe associé à la famille, aux émotions, au foyer, à la sécurité intérieure. Et là, les astrologues y voient un moment propice pour tourner la page, poser de nouvelles intentions et repartir sur de nouvelles bases. Ah, ça parle, hein? Dans la période de vacances, estivale aussi, me semble que je me sens plus légère. Quand je me dis que c'est vrai que ce serait intéressant que ça se passe comme ça, hein? On met d'autres choses de plus intéressantes dans l'univers, on lance ça, on veut que ça fonctionne, on s'enligne sur quelque chose de nouveau, on tasse ce qui nous dérange et on dit que ça va être pratiquement impossible d'y échapper à cette nouvelle lune-là qui se déroule dans le signe du cancer. Pour le cancer d'ailleurs, ça va être très parlant aussi, semble-t-il, pour les capricornes, les béliers, les balances. Les autres aussi vont s'en ressentir, là, mais principalement ces signes-là. Mais quoi qu'il en soit, moi je trouve nouvelle lune ou pas, toujours très intéressant de s'installer, de réfléchir, de voir si on se sent accompli, si on aime ce qu'on vit dans le moment, puis de faire des réflexions, c'est jamais mauvais. Morgan Wallen et Tate McRae, tellement bon. À venir dans Viva la Casa en mode vacances, restez là.
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Prince. On peut pas dire que notre ancien premier ministre du Canada est pas impliqué dans son nouveau couple avec Katy Perry. Et si vous regardez comme il faut, vous pourrez le voir passer dans sa récente vidéo. On en reparle dans un instant. Pour tout de suite, voici Céline Dion à Viva.

0: l'euphorie des débuts. Hein, on va se le dire, quand on commence une relation, on dirait qu'on veut pas se lâcher. Hein, on veut toujours être ensemble, on veut rien manquer. Et c'est ce qui se passe avec notre ancien premier ministre du Canada, Justin Trudeau, et Katy Perry. J'ai pas parlé personnellement, mais visiblement, ça ressemble un peu à ça, parce que le gars est sur le bord de rejoindre ses danseurs officiels. Il est toujours en coulisses avec elle. Il fait même les... j'ai vu passer ça cette semaine, là. Quand on essaie de s'assembler au début puis de faire le focus group pour dire que ça va bien aller avant de rentrer sur scène, ben lui aussi, là, il met sa main dans le milieu avec tout le monde. Après ça, il est sur le point peut-être de le rejoindre comme bodyguard parce qu'il est toujours là, à côté d'elle. Puis même, là, la dernière chose qui est arrivée, c'est que il a dansé dans la vidéo de Katy Perry. Si vous clignez des yeux, peut-être que vous allez le manquer, mais à un moment donné, Katy Perry aime beaucoup faire des vidéos en coulisses quand elle est en tournée. Puis là, sa dernière vidéo, on voit ses danseurs en arrière d'elle, en coulisses. Et puis là, à un moment donné, whoop, on voit Justin Trudeau passer en dansant avec son t-shirt vert. Puis son t-shirt vert kaki, puis ses pantalons beige. Alors, il est là, il l'accompagne. Chose certaine, elle pourra pas lui reprocher de pas être présent. Hein? Si Katy, à un moment donné, là, me fait en relation parce qu'elle dit qu'il est pas assez présent, on va avoir un problème, on va y ressortir toutes les vidéos et les photos qui circulent en ce moment. Mais c'est beau de voir ça. D'ailleurs, elle s'invite Katy Perry en musique avec Calvin Harris et Pharrell Williams sur Feels dans un petit instant dans Viva la Casa en mode vacances. Bougez pas! 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

0: Corias dans Viva la Casa en mode vacances. Lui qui était sur scène hier avec Fouki en première partie du spectacle Carte blanche de Souldia sur les plaines d'Abraham dans le cadre du Festival d'été de Québec. Et tout le monde a mis littéralement le feu dans la place. Il y avait aussi Loud, J. Scott, il y avait Roxane Bruno également. Alors, gros party qui s'est passé hier. Voici Ludovic Bourgeois, Viva.
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s'installe dans un petit instant pour bien lancer votre mardi soir. Diane Simard vous souhaite une belle soirée. On se reparle demain tout de suite après. On part ça de même pour démarrer la journée ensemble et dès 16h pour Viva la Casa en mode vacances. Bye bye, à demain.

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10: Bonsoir, ici Claude Marquis, voici vos actualités. Le gouvernement du Québec poursuit le doublement de l'autoroute 55 entre Bécancour et Sainte-Eulalie. Un appel d'offres sera lancé pour aménager un nouveau tronçon de 5,1 km et construire un échangeur à l'intersection de la route 226 à Saint-Célestin. Les travaux qui doivent débuter au début de 2027 s'échelonneront sur 3 ans. Et le club de golf Victoriaville sollicite l'aide du public après un nouvel épisode de vandalisme survenu le 29 juin dernier. Des images de surveillance montrent 3 jeunes sur la propriété alors que des râteaux auraient été volés et lancés dans des arbres, en plus de certains dommages aux installations. Le directeur général, Pascal Brouillard, affirme aussi qu'un véhicule suspect a été aperçu à proximité du garage du club à 2 reprises. Toute personne détenant de l'information est invitée à communiquer avec le club de golf Victoriaville. C'est ce qui complète vos informations. 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
2: Excellente soirée tout le monde, bon début de soirée, bienvenue dans les Hits Viva avec Oli Bombardier. Écoutez, on est seulement ici pendant une heure, je suis avec vous pendant une heure, mais écoute là, on va passer cette heure-ci avec des méchants hits. Là. On remonte le temps avec les plus grands classiques pop et rock qui ont marqué les générations, donc sortez les souvenirs, montez le volume et laissez-vous porter par la magnifique musique des Hits Viva. On va entendre, entre autres, Kim Carnes avec Mojo, les Spice Girls et bien d'autres. Mais pour commencer, un succès qui a fait assurément le tour de la planète, Timbaland et One Republic avec Apologize dans les Hits Viva jusqu'à 19h.

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1: En 1981, cette chanson est devenue un véritable phénomène. Mais quand je te dis un véritable phénomène, c'est quelque chose. Kim Carnes a passé 9 semaines au sommet du Billboard American avec Bette Davis Eyes. C'est inspiré d'ailleurs de la célèbre actrice hollywoodienne Bette Davis. Et sa voix unique et ce son très années 80 en ont fait un classique qui traverse encore les générations. Donc voici Kim Carnes avec Bette Davis Eyes à Viva la musique. 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
1: Les hits vivants avec Oli Bombardier. J'espère que ça va bien puis que vous passez à date, là, à date, une belle soirée parce que vous savez pas ce qui s'amène dans la prochaine demi-heure. Restez avec nous parce que la musique continue d'être de plus en plus belle. Après la pause, on va retrouver les Spice Girls avec Stop, un autre classique qui nous ramène directement à la fin des années 90. Mais avant tout ça, là, on démarre avec un incontournable du début des années 2000, un morceau qui fait encore lever les foules aujourd'hui. On va écouter dans les prochaines minutes Mojo avec Lady Hear Me Tonight. À Viva! Restez là, là. Je vous ai à l'œil.
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1: On retourne maintenant en 1986. Pas loin, là. Ça, c'est pas loin. Steve O'Ney avec une chanson qui est rapidement devenue la signature de Curtin Crew. I Just Died in Your Arms, qui a atteint la première place des palmarès dans plusieurs pays, là, mais vraiment plusieurs, et demeure encore aujourd'hui l'un des grands classiques des années 80. Voici Curtin Crew avec I Just Died in Your Arms. À Viva la musique!

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1: C'est déjà tout pour cette édition des Hits Viva. Mon nom, c'est Oli Bombardier. Merci beaucoup, là, mais beaucoup, d'avoir passé cette heure-ci en musique avec moi. J'espère que ces classiques vous ont rappelé de beaux souvenirs. On peut peut-être faire découvrir quelque chose d'incontournable, hein? Ben oui, des incontournables. Puis là, tu mets ça dans ta playlist, tu dis « Hey, j'ai entendu ça dans les Hits Viva, c'était incroyable, faut que je fasse entendre ça. » On est là pour ça, on est comme le DJ, DJ à Viva. Je vous donne rendez-vous demain dès 18h pour une nouvelle édition des Hits Viva. Encore plus de grands succès qui ont marqué les décennies. D'ici là, ben passez une excellente soirée, prenez soin de vous et merci d'avoir choisi Viva. Et à demain tout le monde!
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2: Bonsoir, ici Claude Marquis, voici vos actualités. Le gouvernement du Québec poursuit le doublement de l'autoroute 55 entre Bécancour et Sainte-Eulalie. Un appel d'offres sera lancé pour aménager un nouveau tronçon de 5,1 km et construire un échangeur à l'intersection de la route 226 à Saint-Célestin. Les travaux qui doivent débuter au début de 2027 s'échelonneront sur 3 ans. Et le club de golf Victoriaville sollicite l'aide du public après un nouvel épisode de vandalisme survenu le 29 juin dernier. Des images de surveillance montrent 3 jeunes sur la propriété alors que des râteaux auraient été volés et lancés dans des arbres, en plus de certains dommages aux installations. Le directeur général, Pascal Brouillard, affirme aussi qu'un véhicule suspect a été aperçu à proximité du garage du club à 2 reprises. Toute personne détenant de l'information est invitée à communiquer avec le club de golf Victoriaville. C'est ce qui complète vos informations. 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

Un bon mardi soir. Merci d'être à l'écoute à Victoriaville. On est le 14 juillet. Mon nom est Danaë Thériault et on est ensemble jusqu'à minuit. 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

Si vous êtes fan de théâtre ou si ça vous tente d'aller découvrir du théâtre cet été, ben on a la pièce Une tempête dans ma tête qui est présentée cette semaine. Donc la première c'était aujourd'hui. Sinon il reste encore demain et après-demain si jamais vous l'avez manqué. C'est à 10h et 14h, donc deux possibilités par jour et c'est à la Grange Fleurie. Mon Dieu, j'ai de la misère à parler ce soir, mais en tout cas, allez faire un tour et allez les encourager là, c'est une belle pièce et c'est à ne pas manquer. Avec Victoriaville, un bon mardi soir. C'est un plaisir de vous accompagner jusqu'à minuit.

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5: Voici vos nouvelles Arsenal Média. Le gouvernement du Québec complète le déploiement de son projet Juriste en palais de justice. Des juristes des centres InfoJustice seront disponibles dans les palais de justice du centre du Québec. Ce service vise à mieux soutenir les citoyens, notamment dans les dossiers de droit familial et de protection de la jeunesse, où l'auto-représentation est plus fréquente. Un article publié aujourd'hui dans le journal de l'Association médicale canadienne indique qu'une maladie, outre la maladie de Lyme, est en augmentation à mesure que les populations de tiques se développent au Canada. L'auteur principal, le Dr Michael Kwan, souligne qu'il est important que les médecins envisagent l'anaplasmose comme diagnostic possible chez les patients présentant une fièvre inexpliquée et résidant dans des régions où les tiques sont endémiques. La ville de Victoriaville a délivré 657 permis de construction au cours des 6 premiers mois de l'année, générant des investissements de plus de 105 millions de dollars. Ces projets permettront la création de 176 nouveaux logements. Le maire Vincent Bourassa souligne que ces résultats témoignent du dynamisme économique de la ville et des efforts pour répondre aux besoins en habitation. Finalement, côté météo, à Victoriaville, ce soir et cette nuit, c'est quelques averses, cessant en soirée, suivi de passages nuageux. Et le minimum prévu est de 21 degrés. Pour Thetford Mines, ce soir et cette nuit, c'est généralement nuageux, avec 60 % de probabilité d'averses. Et le minimum est de 18 degrés.
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